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Avec

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3: Voici vos nouvelles Arsenal Média. Un pilote a perdu la vie hier soir dans l'écrasement d'un aéronef à Victoriaville. Les services d'urgence sont intervenus vers 18h30. Selon la Sûreté du Québec, l'appareil s'est embrasé après l'impact et le pilote se trouvait toujours à bord à l'arrivée des secours. Les premières informations qui circulent laissent croire qu'une femme dans la vingtaine aurait pu être aux commandes de l'appareil. Les usagers des hôpitaux de la Mauricie et du centre du Québec peuvent désormais se départir de leur carte d'hôpital. Santé Québec indique qu'elle n'est plus nécessaire depuis la mise en service du dossier santé numérique en mai dernier. La carte d'assurance maladie sert maintenant d'identifiant unique dans les établissements du territoire. La 166e édition de l'exposition agricole de Victoriaville se poursuit jusqu'à dimanche. Pendant 5 jours, l'événement réunira de nouveau le Festival des hommes forts avec des compétitions masculines et féminines. La programmation comprend également de la lutte, 2 soirées de danse country et les manèges de Beauce Carnaval. Finalement, côté météo dans la région, ce soir et cette nuit, c'est des averses avec un risque d'orage violent et le minimum est de 18 degrés.
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0: On est le 21 juillet, un bon mardi soir. Mon nom est Danaï Thériault. Je vous accompagne jusqu'à minuit à Victoriaville. 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

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Si vous vous cherchiez une activité à faire, ben celle-là est pas mal tentante. Et si vous voulez en savoir plus sur la programmation et sur qu'est-ce qui se passe exactement, ben allez sur tourisme-région-victoriaville.com dans la section événements et profitez-en jusqu'au 26 juillet.

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5: Voici vos nouvelles, Arsenal Média. Un pilote a perdu la vie hier soir dans l'écrasement d'un aéronef à Victoriaville. Les services d'urgence sont intervenus vers 18h30. Selon la Sûreté du Québec, l'appareil s'est embrasé après l'impact et le pilote se trouvait toujours à bord à l'arrivée des secours. Les premières informations qui circulent laissent croire qu'une femme dans la vingtaine aurait pu être aux commandes de l'appareil. Les usagers des hôpitaux de la Mauricie et du centre du Québec peuvent désormais se départir de leur carte d'hôpital. Santé Québec indique qu'elle n'est plus nécessaire depuis la mise en service du dossier santé numérique en mai dernier. La carte d'assurance maladie sert maintenant d'identifiant unique dans les établissements du territoire. La 166e édition de l'exposition agricole de Victoriaville se poursuit jusqu'à dimanche. Pendant 5 jours, l'événement réunira de nouveau le Festival des hommes forts avec des compétitions masculines et féminines. La programmation comprend également de la lutte, 2 soirées de danse country et les manèges de Beauce Carnaval. Finalement, côté météo dans la région, ce soir et cette nuit, c'est des averses avec un risque d'orage violent et le minimum est de 18 degrés.
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1: 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À Victoriaville, un bon mardi soir.

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4: Voici vos nouvelles Arsenal Média. Un pilote a perdu la vie hier soir dans l'écrasement d'un aéronef à Victoriaville. Les services d'urgence sont intervenus vers 18h30. Selon la Sûreté du Québec, l'appareil s'est embrasé après l'impact et le pilote se trouvait toujours à bord à l'arrivée des secours. Les premières informations qui circulent laissent croire qu'une femme dans la vingtaine aurait pu être aux commandes de l'appareil. Les usagers des hôpitaux de la Mauricie et du Centre du Québec peuvent désormais se départir de leur carte d'hôpital. Santé Québec indique qu'elle n'est plus nécessaire depuis la mise en service du dossier santé numérique en mai dernier. La carte d'assurance maladie sert maintenant d'identifiant unique dans les établissements du territoire. La 166e édition de l'exposition agricole de Victoriaville se poursuit jusqu'à dimanche. Pendant 5 jours, l'événement réunira de nouveau le Festival des hommes forts avec des compétitions masculines et féminines. La programmation comprend également de la lutte, 2 soirées de danse country et les manèges de Beauce Carnaval. Finalement, côté météo dans la région, ce soir et cette nuit, c'est des averses avec un risque d'orage violent et le minimum est de 18 degrés.
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On est le 21 juillet, un bon mardi soir. Mon nom est Danaï Thériault. Je vous accompagne jusqu'à minuit à Victoriaville. 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

C'est débuté aujourd'hui, en ce mardi 21 juillet, et ça a lieu jusqu'au 26. 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
2: Voici vos nouvelles, Arsenal Média. Un pilote a perdu la vie hier soir dans l'écrasement d'un aéronef à Victoriaville. Les services d'urgence sont intervenus vers 18h30. Selon la Sûreté du Québec, l'appareil s'est embrasé après l'impact et le pilote se trouvait toujours à bord à l'arrivée des secours. Les premières informations qui circulent laissent croire qu'une femme dans la vingtaine aurait pu être aux commandes de l'appareil. Les usagers des hôpitaux de la Mauricie et du centre du Québec peuvent désormais se départir de leur carte d'hôpital. Santé Québec indique qu'elle n'est plus nécessaire depuis la mise en service du dossier santé numérique en mai dernier. La carte d'assurance maladie sert maintenant d'identifiant unique dans les établissements du territoire. La 166e édition de l'exposition agricole de Victoriaville se poursuit jusqu'à dimanche. Pendant 5 jours, l'événement réunira de nouveau le Festival des hommes forts avec des compétitions masculines et féminines. La programmation comprend également de la lutte, 2 soirées de danse country et les manèges de Beauce Carnaval. Finalement, côté météo dans la région, ce soir et cette nuit, c'est des averses avec un risque d'orage violent et le minimum est de 18 degrés.
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Les météos vite comme ça, d'entrée de jeu, parce que bon, on devrait avoir, oui, des averses et des risques d'orage l'après-midi, mais là, il y a crainte, les amis. Bon, les vents sont quoi, 30 à 50 km/h ce matin, 22 degrés, humidex 28 avec un indice UV3. Ce sera généralement nuageux ce soir, avec un petit, 40% de possibilité d'averse, avec des vents sud-ouest à 20 km/h et des rafales jusqu'à 40. Mais la bonne nouvelle là-dedans, parce qu'il y en a tout le temps des bonnes nouvelles. Mais on va voir le soleil aussi un peu dans la journée. Malgré tout ça, ça va être en montagne russe, comme on dit. Mais jeudi, vendredi, samedi, dimanche, à date, on annonce que du beau temps. As-tu bien compris? Non. J'ai pas dit que vous étiez beau, vous, monsieur, à programmation musicale. J'ai dit qu'on annonce du beau temps. Malgré que vous êtes beau quand même, tu es bien beau. Pas extrêmement beau, là. T'sais, on va se dire la vérité, là. Vous êtes correct. On se rappelle que l'Expo de Victo, Festival des hommes forts, les femmes fortes également, tout ça, on va se mettre en branle dans cette semaine. Il y a mon ami Monsieur Luc Blot qui va être avec nous ce matin pour venir nous raconter, en tout cas, les dernières choses à savoir, les préparatifs et tout ça, comment ça va. Je suis passé près du Colisée, derrière le plus, là, tu vois, c'est là que ça se passe, là. Mais juste ce côté-là, où est-ce que tu vois les gradins, où est-ce que va se passer la fameuse compétition hommes forts, femmes fortes, démonstration de toutes sortes d'affaires. Il y a également le volet aussi où ce que à l'expo, ils vont avoir des spectacles extraordinaires. Fait que ça va être un peu ça le sujet de ce matin. On a un mercredi qui commence une autre aventure qui dure pendant toute la semaine et la fin de semaine. Puis je vous dis, à part aujourd'hui, là, où ce que, bon, tu regardes là, il n'en tombe pas de pluie, là. Puis tu sais, c'est correct, là. Mais peut-être qu'on aura on en aura peut-être un petit peu aujourd'hui. Mais au-delà de ça, ça va être le début de tout ça. C'est que ça va être demain et après-demain, puis jusqu'à dimanche qu'il va faire beau. Et quand on dit beau, là, c'est aussi beau que toi, t'es beau. Hein? Eh, maman mia, tu peux pas avoir plus que ça. Hein? On jase, là. OK. Puis ça se tient même tout au long de la semaine. Fait qu'il faut pas trop. Puis c'est correct. Moi, tant qu'à ça, c'est correct le début. Tu sais, pas tout le monde là, qui sont en congé, vacances. Puis c'est pas le mercredi qui fait que c'est la plus grosse des journées, mais quand on commence jeudi, vendredi, samedi, et même jusqu'à dimanche, ça prend du beau temps, puis on va en avoir. Ça, c'est annoncé d'Environnement Canada, puis je confirme, là, ça va être ça. OK, Léo. Il y aura de la pluie peut-être lundi prochain. Ça te donne-tu une idée qu'on a écarté tout ça pour faire en sorte que... On a fait des prières, hein? Il y a des gens qui ont mis le chapelet sur la corde à linge, hein? C'est une tactique, ça, de, hein? De. Ouais, il y a des gens qui disent, personne âgée. Non, c'est une tactique qui fait que on fait ça. C'est centenaire. Bon, c'est comme toi. Ça fait longtemps qu'on met un chapelet sur la corde. Les joueurs de golf font ça. Les joueurs de baseball faisaient ça dans le temps. Les gens qui avaient un pique-nique ou quoi que ce soit organisé dans le temps mettaient un chapelet sur la corde à linge, mais bon. Fait que j'espère que ça va être ça. Mais en tout cas, à date, c'est Environnement de Canada se trompe pas, là. Jeudi, vendredi, samedi, dimanche, ça va être beau. Ça va jouer entre les 24 et les 29 degrés. Fait que ça va être une belle semaine de l'Expo. Ouais. Tout le monde est prêt?

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3: On est bien réveillés ce matin, 6h05. Ludovic Bourgeois.

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C'est donc ben bon, hein? Ready for love, prêt pour l'amour. 2026, c'est quand même, c'est récent. Loulou s'en vient avec, d'ailleurs, c'est le titre, mais c'est les bébés qui s'en viennent en musique. On a droit, et si t'es pas réveillé encore, puis tu regardes ton chum ou ta blonde, tu les enfants, même, sont toujours en train de rêver. Ben, on va les laisser dans leur rêve, puis on va les accompagner en musique avec Whitney également, avec Rêve. Hein, ça fait partie de la thématique de matin, ça. Quelque chose about you, Loud aussi, fait partie de l'aventure de ce matin. En cette journée, aujourd'hui, mercredi déjà le 22 juillet, je rappelle que c'est l'Expo de Victor 2026, festival hommes et femmes fortes également. Les manèges, les spectacles, les artisans, il y a de l'activité, il y a du fun. Il y a des produits à découvrir, il y a aussi tout ce qui s'appelle... Moi, j'aime ça dire, là, tu sais, le passage où ce que tu vas voir des animaux, puis tout ça, c'est ça, l'expo. C'est aussi de faire grandir tous et chacun, surtout les tout-petits. Tu sais, quand papa et maman arrivent avec les enfants, bon, oui, ses enfants et les voisins, des fois, c'est rien que, regarde, on va y aller, nous autres, emmène des amis, OK, c'est ça. Toute la gang est là, vont voir les animaux, les lapins, regarde, il y a toutes sortes d'affaires, les vaches, oui. Le taureau est à voir, lui aussi. Les chevaux et tout ce qui se passe dans ce qu'on appelle l'étape où ce qu'on va se ressourcer avec. Et c'est ça que j'aime. On va se ressourcer avec un peu la nature, le passé, autant que c'est le présent. Mais tu sais, ouais, il y a des affaires là-dedans qu'on découvre. Dans le poulailler, les poussins, les lapins, regarde, il y en a. Mais en même temps, pour les jeunes... C'est pour eux autres l'expérience parfaite de voir, de pouvoir regarder, de pouvoir même flatter, parce qu'il y a des moments où que les gens sont là pour surveiller le tout, mais c'est aussi de dire qu'on se rapproche de tout ce qui s'appelle dans le temps. Dans le temps, fallait aller à la ferme pour voir des animaux. Aujourd'hui, l'expo nous fait partager puis nous fait découvrir, surtout aux jeunes, que la vie... Puis des fois, pour certains kids, filles et garçons, là, c'est la première fois qu'ils vont voir, je sais pas moi, un lapin de à quelques pouces du nez. Tu consentes? OK. Puis en même temps, ben, c'est aussi de faire une petite promenade et de bien comprendre qu'on n'est pas seul au monde. Les bébés, vous êtes où, vous? Oh! C'est Loulou qui s'en vient. Survivant.

0: Oh, les bébés avec Loulou, ça rappelle quand même quelques souvenirs. La formation, les bébés dans le temps. Dans le temps de Je danse en français, tu te souviens de ça? Et ça va partir un petit peu avant ça, là, mais à l'époque, c'était le fun, ces petits moments-là, où on pouvait accueillir les Marc-Gabriel, toute cette belle gang-là. Là. Comment elle s'appelait? Martinez? Madame Martinez, voilà. Ah, c'était... C'est ça. C'est le fun qu'on peut se le rappeler. Ça prend une évolution, une jeunesse qui grandit, puis qu'à un moment donné, il arrive à un âge qui fait comme... c'est le fun des souvenirs.
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0: On est en 2022, les amis, maintenant. C'est Whitney avec... Rêve. Quelque chose about you, signé Loud, ça vient aussi.

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5: Bonjour, bon début de journée. Ici Claude Marquis, voici vos actualités. Le docteur Horacio Arruda est officiellement nommé directeur de santé publique de Santé Québec, Mauricie, Centre du Québec. Son mandat de 2 ans entrera en vigueur le 2 août prochain. Il occupait déjà ce poste par intérim depuis octobre dernier. Le gouvernement du Québec ouvrira prochainement les inscriptions au programme d'adaptation de domicile après plus d'un an de suspension. Si l'Association québécoise des personnes retraitées et pré-retraitées du Centre du Québec salue cette reprise, elle déplore que les demandes doivent désormais être faites en ligne. L'organisme estime que cette exigence risque d'exclure plusieurs aînés qui n'ont pas accès à Internet ou qui sont moins à l'aise avec les outils numériques. L'organisation demande notamment au gouvernement de maintenir une option d'inscription papier. Les usagers des hôpitaux de la Mauricie et du Centre du Québec peuvent désormais se départir de leur carte d'hôpital. Santé Québec indique qu'elle n'est plus nécessaire depuis la mise en service du dossier santé numérique en mai dernier. La carte d'assurance maladie sert maintenant d'identifiant unique dans les établissements du territoire. Et les nouveaux droits de douane annoncés par le président américain Donald Trump devraient avoir un impact plus limité que prévu sur l'économie canadienne. Les mesures de 50 % visent notamment le miel, les spiritueux, le ciment et les bâtons de hockey. Selon plusieurs économistes, seulement environ 5 % des exportations canadiennes vers les États-Unis seraient touchées. C'est ce qui complète vos informations. 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
6: Merci beaucoup, Claude Marquis, pour l'actualité. 6h31, on va parler de sport. Première des choses, juste rappeler que ce matin, plus tard, puis pendant la semaine de l'Expo, je vais me prêter au jeu, là. Je vais aller peut-être vous laisser une petite question, la question extrême pour gagner le fameux T-shirt. Ça va s'adresser à vous, la dite gente féminine. Ou faut être une petite fille, petit garçon, il n'y a pas de problème. Mais c'est de petite taille. Alors, je pense que c'est assez féminin. Merci. C'est le groupe, bien sûr, Major Lee. Il y aura un petit quiz là-dessus tantôt. Je te donne le scoop, là, mais je vais en parler. On appelle ça quoi? L'Expo de Victoriaville qui s'en vient très bientôt. Mais avant même de parler de l'Expo, parlons du monde du sport. Parce que, bon, le CF de Montréal vont jouer contre Nashville ce soir à compter de 20h30. Et il y aura aussi 15 matchs qui sont présentés dans la MLS ce soir. 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Ils vont dire de quoi? 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On va aller faire un tour puis surveiller et suivre le parcours. Je rappelle la SLN. On parle de ce soir à Ottawa qui joue contre Calgary 21h. De jeudi, Toronto va être contre Montréal à 19h. Je te parle maintenant de la Ligue canadienne de football le jeudi le 23. On a Edmonton qui vont jouer contre Saskatchewan. Vendredi, Calgary, Winnipeg. Samedi, il y a Toronto qui sera contre la Colombie-Britannique. Et nos Alouettes Wet-Wet, eux vont jouer dimanche à compter de 19h. Ils vont recevoir Hamilton à Montréal. Le baseball majeur Québec, Thetford joue contre Sherbrooke à 20h. Tous les matchs sont à 20h en passant, là. Shawinigan sera à Drummondville, 20h aussi. Montréal contre Actonville. Et jeudi, le 23, Shawinigan joue contre Victo, le Cactus au stade Rémy. D1, le stade Rémy D1 avec un match contre Cactus qui vont jouer contre Shawinigan. On les aime-tu, Shawinigan? Sérieusement, on jase de même, là, non? Bon, je pense qu'on y va pour une victoire pour Victor. Yes! La météo, je te fais ça cold, drette là, là. Risque d'orage aujourd'hui. J'en perds la voix, moi, là, là. Il y a quand même, quoi? Cet après-midi, là, on parlera également de sud-ouest les vents, 20, 40, même 50 km/h ce matin. Là. 22 degrés, humidex 28, indice UV 3. Ça, c'est la journée. Ce soir, cette nuit, on parlera de généralement nuageux avec un petit 40% de possibilité d'averse ce soir. Les vents seront sud-ouest à 20 km/h, rafale à 40 avec un minimum de 13. Et la bonne nouvelle là-dedans, c'est que jeudi, puis là, je vais t'épargner un peu les nuits, malgré que je peux te dire ça bien vite. Jeudi, là, c'est beau soleil, un petit peu de nuages, mais pas beaucoup. Tu vas avoir plus de soleil que de nuages, même que tu vas te demander, sont où les nuages? Ce sera généralement ensoleillé, le 23, jeudi, OK, avec une température de 24 degrés. La nuit va être dégagée 15. Vendredi, 27 degrés, que du soleil. Il n'y a pas de nuages dans le ciel. La nuit dégagée 16, OK. Samedi, ben oui, c'est l'expo, là, on est dedans, là. Ça fait longtemps, là, ça a commencé. Ça commence aujourd'hui. Mais aujourd'hui, so-so. Demain, bobo. Vendredi, bobo 27. Samedi, bobo 28. Dimanche, bobo 26. Puis bobo avec un petit peu de nuages, mais pas beaucoup. Mais y a pas, on parle pas de pluie, là, non. La pluie pourrait venir dans la nuit de dimanche. Mais là, l'expo est fini. OK. Ça va être une belle semaine pour l'exposition de Victoriaville, Festival des hommes forts, les manèges, l'amusement de tous et chacun, petit comme plus grand, le parc d'amusement, boutique Laniche. Il y a plein de choses à découvrir. La barbe à papa est là, les pommes sucrées, oui, les pommes rouges là, qu'on appelle, là, sont là. Il y a du David Pinault qui va être là. Il y a de la dance country. Il y a quoi à part de ça? Il y a, Bad Baboon, Get Up, vendredi. Aïe, aïe, aïe. Major Lee. Il y a Tree Vibe, K-pop Experience le dimanche 26. Puis ça, c'est quelque chose que je te nomme là, mais tellement d'animations, tellement de jeux, tellement de manèges, tellement de belles choses à découvrir. Si t'aimes faire le tour du parc où ce que les animaux et tout ça, ben tu vas t'amuser. Il y a de la lutte, les hommes forts, les femmes fortes, des spectacles, là, c'est le happening à avoir. Puis niaiseux de même, tout ça comme ça, là, c'est pas... Non, mais ça prend juste du beau temps. Puis ça a de l'air. Et qu'on va en avoir.
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6: Oh, oui, monsieur. Hey, je veux saluer aussi un autre événement que je souligne rapidement comme ça, là, mais la 39e édition, bien sûr, des courses de motoneige sur l'eau. Oh! Le 25 juillet, c'est samedi. Fait que c'est juste pour dire que

qu'on aime le tous. Tous, tous, tous avec du soleil. Non, non, non, on toussera pas. On aime tous. Ouais, parfait. Ça va être le fun, ça va être bien plaisant. Puis on s'occupe de la météo. Aujourd'hui, là, on a des craintes, ça restera pas de même toute la fin de semaine. Ce n'est qu'aujourd'hui, on est en montagne russe. Je vois des éclairs, je vois un petit peu de pluie, mais je vois le soleil aussi. Fait que, allons-y. Une respiration à la fois. Hein? Est-ce que tout le monde est prêt? En tout cas, nous, on est prêt avec Sarah Dufour et Marc Dupré qui s'en viennent tantôt. D'autres surprises aussi. Ah, j'ai vu Gabriel Fredette aussi. Ça va tourner pour Juliane Leclerc qui nous écoute tous les matins. C'est la première chose qu'elle fait.

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3: On est à 7h pile et c'est le temps de s'informer, les amis.
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5: Bon mercredi, ici Louis-Philippe Arnoirel. Le Québec et l'Ontario ne s'entendent pas concernant la riposte à donner à la hausse des droits de douane sur les produits canadiens annoncée par Donald Trump lundi. Le premier ministre ontarien Doug Ford appelle à une riposte agressive de toutes les provinces pour frapper les États-Unis, tandis que Christine Fréchette veut éviter toute escalade additionnelle. Les chefs de gouvernement de toutes les provinces étaient réunis hier à Charlottetown, à l'île du Prince-Édouard, pour le sommet estival du Conseil de la Fédération. Le premier ministre Mark Carney a pour sa part dit envisager toutes les options si les droits de douane de 50% sur une panoplie de produits canadiens prennent effet. Par ailleurs, les premiers ministres de 9 provinces ont annoncé hier qu'ils supprimaient les principaux obstacles aux ventes interprovinciales d'alcool. L'accord prévoit que les réglementations provinciales seront modifiées afin de permettre aux brasseurs et distillateurs de vendre de l'alcool directement aux consommateurs, quelle que soit la juridiction concernée. Les ventes directes aux consommateurs de bière, de vin et de spiritueux fabriqués dans une province et expédiés vers une autre étaient jusqu'à présent largement régies par des accords interprovinciaux ou interdites. Les premiers ministres du Québec, du Yukon, des territoires du Nord-Ouest et du Nunavut n'ont pas signé l'accord. La première ministre du Québec, Christine Fréchette, a toutefois écarté hier tout retour des produits alcoolisés américains sur les tablettes de la SAQ. Et pour terminer, une potentielle tornade aurait fait des dégâts sévères hier après-midi près de Harrington dans les Laurentides. Après une journée marquée par plusieurs orages marginalement violents, Environnement Canada a indiqué hier soir que la menace principale était essentiellement terminée. Une signature tornadique aurait été observée de Bell Falls jusqu'à Lac McDonald entre 17h24 et 17h42. Une alerte d'orage violent avec la mention de possibles tornades était déjà active. Selon le météorologue à Environnement Canada, Dominique Martel, la tornade aurait sur son passage déplacé une maison, détruit un petit boisé et coupé des poteaux d'Hydro-Québec. C'est ce qui complète vos actualités Arsenal Média. Passez une bonne journée sur nos ondes.
3: On va se transporter, nous, dans le monde du sport. Merci pour l'actualité en passant. On est à 7h02 et quelques secondes. On parle de la MLS ce soir. Le CF Montréal vont jouer contre Nashville à 20h30. Il y a aussi plus de matchs que ça. Il y en a 15 au total ce soir qui vont participer à la bataille dans la MLS. On parle de la SLN également. On a Ottawa qui joue contre Calgary 21h ce soir. Et jeudi, Toronto sera de passage du côté de Montréal à 19h. Vous savez qu'il y a la fameuse Coupe Canada Fenergique 2026 du 13 août au 16 août et le Pro-Am Piché les 11 et 12 août et ça se passe là, la coupecanada.com pour tout savoir au Club de Golf de Victoriaville. Ça sent bien. J'aime ça te mettre au parfum de ça parce que c'est un goût de voir une leçon de golf. Puis pour faire vivre ça au tout petit aussi, c'est possible et on peut suivre le parcours sur le terrain. Alors ça va être très, très intéressant. Notez la date, le 13 au 16 août, c'est très bientôt. La SLN Ottawa joue contre Calgary 21h et Toronto vont jouer contre Montréal à 19h. Je répète aussi que la Ligue canadienne de football, Edmonton, Saskatchewan, jeudi le 23, à compter de 21h. Il y a vendredi, Calgary qui sera à Winnipeg 20h30. Samedi le 25, Toronto contre la Colombie-Britannique. Disons, il y a des matchs à partir de jeudi jusqu'à dimanche, OK. Samedi, c'est quoi? Toronto contre la Colombie-Britannique, parfait. Et les Alouettes, eux, vont jouer dimanche à 19h contre Hamilton à Montréal. Et la Ligue de baseball majeure Québec ce soir. Thetford joue à Sherbrooke 20h, Shawinigan à Drummond même heure, Montréal à Acton Vale également 20h. Et jeudi, on aura droit à un match à Victoriaville au stade Rémi Déhaies. Le Cactus, Victo vont recevoir Shawinigan à 20h. Voilà, ça fait le tour pour le sport. Je me tourne de ce côté pour vous parler des météos. Averse, risque d'orage cet après-midi, c'est comme ça. Ça commence la semaine d'expo comme ça. Mais faut pas trop s'en faire parce que jeudi, vendredi, samedi, puis jusqu'à dimanche, ce n'est que du beau temps. C'est parfait. Ça prend ça pour nettoyer la surface. Hein? OK. Il y a des averses aujourd'hui. Risque d'orage en après-midi. On dit bien risque. Ça se peut qu'il n'y en ait pas. On a des vents qui vont être là, quoi, 30 à 50 km/h, 22 degrés, humidex 28 aujourd'hui. Généralement nuageux avec 40% de possibilité d'inverse ce soir. Les vents sont là sud-ouest à 20-40 km/h avec un minimum à quoi 13 degrés. Et la bonne nouvelle, c'est que jeudi, on parle d'alternance soleil-nuage, ciel qui va être dégagé en mi-journée, là, avec 20 km les vents, 40 un petit peu venteux, mais 24 degrés avec un ressenti humidex 26, dégagé la nuit de jeudi 15, et vendredi, on dit soleil 27, dégagé la nuit 16, et samedi, soleil 28, passage nuageux dans la nuit de samedi avec 18 degrés, ça va nous apporter aussi du beau soleil avec une alternance soleil-nuage, on aime ça. 26 degrés pour dimanche. Il y aura peut-être un 60% de possibilité d'averse dans la nuit de dimanche. Puis ça se gâte un peu lundi. 30% de pluie, même dans la journée puis dans la nuit. Puis même mardi prochain, 40% de pluie. Mais la semaine d'expo va être passée. Ton match de golf a été... Non, il va être au sec. Parfait. Fait que c'est comme ça, la météo. Mais on s'en sort très, très bien, même à la perfection presque, pour la semaine de l'expo. Fait que amusez-vous, les amis, les tout-petits, les papas, les mamans. Puis ayez du fun. C'est ça qui est important dans la vie, d'avoir du fun. On va avoir du fun, nous, avec qui, donc? Oh, No Doubt. Oh, Alex Roran. Tout ça s'en vient.

mais j'en ai glissé un mot un matin très tôt, mais si t'arrives pour la première fois puis t'entends ça, Major Lee, il y aura un fameux quiz pendant l'expo dans les gradins, pendant les hommes forts et les femmes fortes. Il y a quelques t-shirts féminins qui vont être attribués pour les tout-petits, mais aussi féminins pour vous, mesdames, avec bien sûr ce groupe-là qui s'appelle Major Lee. Alors, des t-shirts, il va y avoir un petit quiz. Si vous connaissez le groupe et si vous êtes fans, certains, vous avez la réponse en tête. Ça va être des genres de... C'est quoi le nom des membres, hein? C'est l'album... j'ai deux, trois, quatre albums, là, que je vais te nommer. Puis tu peux prédire quelle année ça a été lancé. Ça a été fait. OK. Fait que ça va être...

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Monsieur Plessis-Billois de sa naissance et la famille. C'est le fun de le réentendre. Je lève mon verre, ça date de 2010 et c'est un chic type, tout un homme. Merci Will. J'aime l'appeler comme ça. William Delaurier. Qu'est-ce qui s'en vient? Non, c'est Russell Dickerson dans les prochaines minutes. On a aussi Benson Bourne. Ça va nous emmener tranquillement pas vite vers le volet qui s'appelle l'actualité. Mais je vous rappelle que cette semaine, là, aujourd'hui, quelle date qu'on est, là? Hein? Demande la date, là. 22. Hier, ça commençait, là. Les affaires s'installent. Ça va être l'expo de Victoriaville. C'est également le moment où est-ce qu'on va s'amuser. Les tout-petits vont avoir du fun. Les papas, les mamans aussi vont s'imprégner de tout ce qui se passe là-bas. Festival des hommes forts, les femmes fortes, des spectacles, Get Up avec Bad Baboon, Major Lee, Tree Vibe, K-pop Experience, et de la danse country avec Mab, on l'appelle comme ça, ouais. Et bien sûr, de la danse country avec David Pinault. Ça, c'est juste des spectacles, mais c'est aussi les animaux, c'est aussi des découvertes à faire, les artisans qui nous offrent des produits, des choses exceptionnelles que tu peux juste retrouver à l'expo ou s'ils sont installés à l'extérieur ou en quelque part, oui, là, mais ils viennent faire l'exposition, eux autres aussi, de leurs produits. C'est des découvertes à faire. Puis tu sais, quand tu dis, là, tu t'as des cadeaux à Noël à faire ou des cadeaux des fêtes ou quoi que ce soit, là, il y a des belles petites trouvailles là-bas qu'on retrouve. Fait que pour tous et chacun, ne serait-ce que de dire, on s'installe à l'expo, il y a tellement d'activités, il va y avoir de la lutte, il va y avoir des animaux, tu vas pouvoir aller visiter les fermes et tout ça. Puis aussi de faire vivre ça aux tout petits, comme toi, restant jeune dans ton cœur, tu manques pas l'expo, hein? Ça nous fait juste découvrir qu'on a une mémoire, puis la mémoire est une faculté des fois qui oublie, mais des fois de se le rappeler. Que c'est des fois l'odeur, que c'est aussi des fois le moment présent où ce que tu sens la barbe à papa, oh, tu sens également les pogos, tout ce qui est, hein? Ouais, un déjeuner, dîner, souper. Tu peux déjeuner, dîner, souper là-bas, hein? Il y a des endroits excellents pour se rafraîchir aussi. Fait que tous les pavillons sont ouverts, les kiosques vont être là, puis c'est ça qui se passe. Puis je suis content. Je suis excité au même titre que ma fille, Lée, et ses amis. Connaissez-vous Benson Bourne? Il va nous emmener vers l'actualité, les amis. Oh, ça va être le moment sérieux tantôt. Mais en attendant, on se garde en musique sur Vivant.

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14: Bonjour, bon début de journée. Ici Claude Marquis. Voici vos actualités. Le docteur Horacio Arruda est officiellement nommé directeur de santé publique de Santé Québec, Mauricie, Centre du Québec. Son mandat de 2 ans entrera en vigueur le 2 août prochain. Il occupait déjà ce poste par intérim depuis octobre dernier. Le gouvernement du Québec ouvrira prochainement les inscriptions au programme d'adaptation de domicile après plus d'un an de suspension. Si l'Association québécoise des personnes retraitées et pré-retraitées du Centre du Québec salue cette reprise, elle déplore que les demandes doivent désormais être faites en ligne. L'organisme estime que cette exigence risque d'exclure plusieurs aînés qui n'ont pas accès à Internet ou qui sont moins à l'aise avec les outils numériques. L'organisation demande notamment au gouvernement de maintenir une option d'inscription papier. Les usagers des hôpitaux de la Mauricie et du Centre du Québec peuvent désormais se départir de leur carte d'hôpital. Santé Québec indique qu'elle n'est plus nécessaire depuis la mise en service du dossier santé numérique en mai dernier. La carte d'assurance maladie sert maintenant d'identifiant unique dans les établissements du territoire. Et les nouveaux droits de douane annoncés par le président américain Donald Trump devraient avoir un impact plus limité que prévu sur l'économie canadienne. Les mesures de 50 % visent notamment le miel, les spiritueux, le ciment et les bâtons de hockey. Selon plusieurs économistes, seulement environ 5 % des exportations canadiennes vers les États-Unis seraient touchées. C'est ce qui complète vos informations. 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
15: Merci Claude Marquis pour l'actualité. On va parler de sport. On entre dans le vif du sujet. La Coupe Canada Victo Fénergique 2026 du 13 août au 16 août. Et le Pro-Am Piché, lui, le 11 et 12 août. On peut suivre le parcours, les joueurs. On peut aller sur le terrain. Et tout ça se passe dans un happening extraordinaire. On peut manger là-bas. On peut consommer quelques petits breuvages. Mais c'est aussi de dire que c'est une belle leçon de golf. Les pros sont là du 13 au 16 août. Notez que le programme piché les 11 et 12. Et pour en savoir encore plus, la coupecanada.com, coupecanada.com, facile comme ça. Alors, bonne chance aux golfeurs. Puis, je vous le rappelle, c'est gratuit. Fais vivre l'expérience à tes enfants, surtout si t'es un kid, fille ou garçon, là, qui aime le golf, puis qui veulent juste... c'est une leçon de golf. Hein? Ça coûte comment? Zéro. Zéro, puis tout un happening. C'est vraiment le fun à suivre ça jusqu'à la fin. C'est incroyable. Choisis ta journée et puis bon golf. Ou en tout cas, bonne aventure. Tiens. MLS, on parle de soccer. Le CF Montréal joue contre Nashville ce soir à 20h30. Notez qu'il y a 15 matchs au total qui sont présentés dans la MLS ce soir. Alors, choisis ton équipe. Dans la SNN, ce soir, Ottawa joue contre Calgary, 21h. Jeudi, qui s'en vient, Toronto sera de passage à Montréal à 19h. On parle de la Ligue canadienne de football. Jeudi, c'est demain, ça. Edmonton, Saskatchewan, vendredi le 24, 20h30, il y a Calgary qui vont jouer contre Winnipeg. Et samedi, il y a quoi? Toronto contre la Colombie-Britannique. Puis là, tu te dis, oh, mais ils sont où, les Alouettes? Ben oui, les Alouettes, ça va aller à dimanche. Dimanche le 26, 19h, on reçoit Hamilton à Montréal. Et j'ai des amis qui s'en vont voir le match. Ils ont le billet, tout est déjà organisé. Ils s'en vont voir les Alouettes à Montréal à 19h, dimanche le 26. On va se concentrer sur notre baseball à nous qu'on connaît près de chez nous. Parce que bon, on va juste dire que ce soir, c'est Thetford qui joue contre Sherbrooke 20h. Shawinigan qui est à Drummondville 20h aussi. Montréal qui est à Actonville 20h. Et je te donne le signal que jeudi, va faire beau en plus, là. Shawinigan vient jouer contre Victoriaville à 20h contre le Cactus. Au stade de Victoriaville, le stade Rémi Déhais. Alors voilà, c'est ça le monde du sport. Puis j'espère que Victor vont gagner jeudi. Ça risque d'être fort intéressant. On est en plein dans la semaine du début de l'Expo de Victoriaville. C'est commencé, c'est parti, les jeux sont faits, rien ne va plus. Puis je peux vous dire une chose, il y a toute une belle programmation. À vous d'aller vous amuser. Puis il y a les 40 jours hein, qui s'en viennent jeudi, ça va être ça. Mais on va avoir la chance de décortiquer tout ça tantôt avec notre ami Luc qui va être de passage pour venir nous raconter un peu l'histoire. Depuis combien de temps, là? Hein? C'est la combientième exposition? Bonne question. La réponse va venir un petit peu plus tard. Mais c'est aussi de dire que ça continue l'amusement pour les tout-petits, les parents aussi. Ça nous rappelle aussi des souvenirs, les odeurs, la mousse, la barbe à papa, puis tout ça, là, ouais, les pommes rouges. Là, dans le... OK. On a-tu le droit de se gâter? Je pense que oui. L'expo, c'est là. Puis il y a des spectacles, il y a les hommes forts, les femmes fortes, il y a des Moses de bon show, les manèges, des artisans. Il y en a pour tous les goûts. Mais sérieusement, ça vaut la peine d'aller s'amuser. Puis moi, je vais te le dire tout de suite, là, je m'occupe de la météo. Ça veut dire quoi, ça?
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15: Ça veut dire qu'il va faire beau pour l'expo. Wow! Mais regarde, aujourd'hui, on s'entend, là, regarde, là, on est quoi? On est mercredi, ça commence, là. Ça commence, mais ça commence doucement. Il y a quand même pour aujourd'hui des risques d'orage en après-midi. Ah, oh, bon, ouais, là, tu te dis, ben ouais, c'est ça, c'est l'expo. Non. Attends. OK. On parle de 30 km les vents, 50 ce matin. On a 22 degrés, humidex 28. Et généralement nuageux avec un 40% aussi ce soir de pluie, peut-être. Avec des vents, quoi, 20-40 km/h avec un 13 degrés. Et là, où tu te dis, ben ouais, mais là, c'est l'expo. Ça va être quoi à long terme, mon Paul? Jeudi, on tombe vraiment dans le pic où ce que là, on tombe dans le moment d'avoir du fun. Jeudi, alternance soleil-nuage, ciel dégagé en mi-journée. On parle de 20 km les vents 40, 24 degrés, humidex 26, dégagé la nuit 15. Vendredi, beau soleil. Ça te prend de la crème solaire, là. Hein, tu me vois, là. On va te donner des trucs aussi. Crème solaire, 27 degrés avec soleil pour vendredi, dégagé la nuit 16. Ah! C'est la fin de semaine de l'expo. Samedi, beau soleil encore, 28 degrés. Les passages nuageux dans la nuit de samedi avec 18 degrés. Et même dimanche, dernière journée de l'expo, alternance soleil-nuage, 26 degrés. Peut-être quelques nuages dans la nuit avec un petit 60% de possibilité d'averse. Mais là, c'est dans la nuit. Tu sais, à un moment donné, ça se termine à minuit, ça, là. Mais tu sais, la dernière journée aussi dimanche. OK. Fait qu'ils vont faire beau. On a des belles températures, surtout pour... Ben, ça se passe bien mercredi, là, aujourd'hui. Mais beaucoup de soleil jeudi, vendredi, samedi, puis même dimanche. Fait que garde. Qu'est-ce que tu veux demander de plus que ça? Et merci Environnement Canada de nous avoir apporté ça. Je regarde au ciel pour dire merci, merci aussi en haut, là, d'orchestrer une journée al dente comme ça. C'est donc ben le fun, ça! Hein?
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15: J'ai glissé le mot un matin très tôt, mais Major Lee, il y aura un petit quiz tantôt. J'en fais un à la radio, juste pour vous le rappeler, parce que pendant les hommes forts, les femmes fortes,

ce matin. Nommer peut-être le nom d'un des membres. Oh oui. Peut-être aussi l'album 2005, 2008, 2017. Je vais vous parler de l'album. Vous devez choisir c'est quelle année que ça a été sorti. Ouais. OK, je vais tirer deux chandails tantôt. Pas tout de suite, mais tantôt. Le temps de vous laisser vous réveiller. Le temps d'arriver peut-être au bureau, au travail, d'être en voiture. Puis je vais souhaiter bonne chance à tout le monde. C'est un beau chandail. Chandail féminin aussi, non? Un titre, c'est de faire un cadeau à ta blonde. T'as la bonne radio pour te donner ton cadeau. Ricky Martin, Viva la Vida. Living la Vida Loca.

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7: Ça, c'est une de mes préférées. Une petite touche country music. Jelly Roll and Chabosey. Oh, qu'on pense à une mère.

0: La tribu de Dana. Oh que oui, mon ami, c'est bon, bon, bon. On fait la pause. 8h s'en vient. L'actualité aussi. À tantôt.
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3: Bon mercredi, ici Louis-Philippe Arnoirel. Le Québec et l'Ontario ne s'entendent pas concernant la riposte à donner à la hausse des droits de douane sur les produits canadiens annoncée par Donald Trump lundi. Le premier ministre ontarien Doug Ford appelle à une riposte agressive de toutes les provinces pour frapper les États-Unis, tandis que Christine Fréchette veut éviter toute escalade additionnelle. Les chefs de gouvernement de toutes les provinces étaient réunis hier à Charlottetown, à l'île du Prince-Édouard, pour le sommet estival du Conseil de la Fédération. Le premier ministre Mark Carney a pour sa part dit envisager toutes les options si les droits de douane de 50% sur une panoplie de produits canadiens prennent effet. Par ailleurs, les premiers ministres de 9 provinces ont annoncé hier qu'ils supprimaient les principaux obstacles aux ventes interprovinciales d'alcool. L'accord prévoit que les réglementations provinciales seront modifiées afin de permettre aux brasseurs et distillateurs de vendre de l'alcool directement aux consommateurs, quelle que soit la juridiction concernée. Les ventes directes aux consommateurs de bière, de vin et de spiritueux fabriqués dans une province et expédiés vers une autre étaient jusqu'à présent largement régies par des accords interprovinciaux ou interdites. Les premiers ministres du Québec, du Yukon, des territoires du Nord-Ouest et du Nunavut n'ont pas signé l'accord. La première ministre du Québec, Christine Fréchette, a toutefois écarté hier tout retour des produits alcoolisés américains sur les tablettes de la SAQ. Et pour terminer, une potentielle tornade aurait fait des dégâts sévères hier après-midi près de Harrington dans les Laurentides. Après une journée marquée par plusieurs orages marginalement violents, Environnement Canada a indiqué hier soir que la menace principale était essentiellement terminée. Une signature tornadique aurait été observée de Bell Falls jusqu'à Lac McDonald entre 17h24 et 17h42. Une alerte d'orage violent avec la mention de possibles tornades était déjà active. Selon le météorologue à Environnement Canada, Dominique Martel, la tornade aurait sur son passage déplacé une maison, détruit un petit boisé et coupé des poteaux d'Hydro-Québec. C'est ce qui complète vos actualités Arsenal Média. Passez une bonne journée sur nos ondes.

0: On parlait de sport rapidement pour vous rappeler que le CF Montréal joue contre Nashville ce soir dans la MLS. Et il y a 15 matchs au total qui vont être présentés ce soir, mais celui de Montréal nous intéresse. On TV, en plus de ça, 20h30. La SLN Ottawa joue contre Calgary, 21h. Dans le monde du sport, il y a aussi jeudi. Montréal vont recevoir Toronto, 19h. Vous savez qu'il y a la Coupe Canada à Victo, Fénergique, et ça se passe du 13 août au 16 août. Le programme Piché, qui va être présenté les 11 et 12 août. Et la Coupe Canada.com pour tout savoir. La Ligue canadienne de football Edmonton, Saskatchewan, ça c'est jeudi, demain 21h. Vendredi, Calgary est à Winnipeg. Il y a Toronto qui vont jouer contre les Colombie-Britanniques samedi. Et dimanche, les Alouettes reçoivent Hamilton. Puis je te réserve du baseball un petit peu plus tard, parce que... Oui. Ben, on peut faire ça tout de suite, vite. Là, Thetford joue contre Sherbrooke ce soir. OK. Shawinigan, Drummondville, Montréal, Actonville. Et jeudi, le 23, Shawinigan sera de passage contre le Cactus à Victo, au stade Rémi Déhain. Alors, à surveiller, les amis. Je veux quand même, avant même de parler de... l'aventure. Je vais te parler de météo, mais je veux saluer celui qui est en studio avec moi, monsieur Luc Blow. J'étais pour dire Luc Beau. Hein?
1: Non, merci, Paul, t'es bien gentil.
0: Comment ça va, Luc?
1: Ça va super bien, Paul.
0: Ouais. Hey, je sais pas dans tes yeux que... Puis je regarde là, la page de la météo à côté, à gauche, à droite. Là, moi, j'ai entre les deux, mon cœur balance. Mais moi, dans le milieu de tout ça, je me dis, waouh, c'est l'Expo. C'est la combientième édition?
1: 166e, Paul. Ça n'a pas de sens, hein? 166e édition.
0: T'as presque pas de cheveux gris.
1: Merci, Paul. Il en reste pas gros, mais ceux qui restent n'ont pas tout à fait de gris.
0: Bien répondu. Mais je regarde entre les deux, entre toi et la page ici de la météo. Regarde, juste pour te donner une idée, là, risque d'orage en après-midi aujourd'hui, OK, un 30%, 50 rafales les vents, 22 degrés. Généralement nuageux avec un 40% pour ce soir, cette nuit, avec quoi? 40 km les vents. Mais 13 degrés. Mais là, écoute, ben ça, là. Puis là, je t'annonce ça à toi, t'es mon premier témoin officiel au pluriel, là. Jeudi, alternance soleil-nuage, ciel dégagé dans la nuit, là. On va parler de quoi? 20 km les vents, 40, 24 degrés, humidex 26. Mais là, je t'épargne les soirées, là. Ça va être al dente, pareil. Mais vendredi, soleil 26, samedi, soleil 28, même dimanche, alternance soleil-nuage 26.
1: C'est incroyable, Paul. Écoute,
0: Qui est sur le comité température?
1: Écoute, notre comité, on veut pas le changer. On l'a signé pour 10 ans, puis malheureusement, je sais qu'il y a plusieurs organisations.
0: Le louez-vous, des fois, ce
1: que vous êtes là? Ma troisième année, puis on est chanceux. On a tout le temps du beau soleil, puis je sais que les gens vont être au rendez-vous parce qu'on va en avoir pour tout le monde. Puis merci, Paul, de souligner la température a une grosse influence sur les festivals. Puis pour nous, c'est un organisme bien lucratif. On veut vraiment que ça fonctionne, puis ça part à partir de la belle météo.
0: Puis c'est le fun parce que je parlais de ça avec quelqu'un il y a deux jours. Il a dit, ouais, mais là, il va-tu faire beau, va-tu faire beau? Mais il m'a dit ça d'une expression vite comme ça parce qu'il dit, quand il fait beau, oh, qu'on aime en profiter.
1: Exact.
0: Puis les
1: exact,
0: tout petits, exact, eux autres exact. Ne se tannent pas de passer la journée à l'Expo.
1: Exactement.
0: On mange là, on va voir le spectacle, on s'amuse, on prend quelques petits breuvages. La fameuse, comment, dans la boule de la barbe à papa.
1: Oui. T'sais, la limonade, la barbe à papa, les pizzas, sucrée. Les poutines. On a tout ce qu'il faut pour accueillir les gens. Merveilleux.
0: Mais là, je veux rentrer dans le vif du sujet pendant que j'étais avec moi, puis je suis très, très content. Je vais commencer par te dire, on va avoir du beau temps. Ça, c'est la bonne nouvelle. Et là, ça commence quand officiellement? Parce que là, aujourd'hui, il y a moyen quand même de dire qu'on est dedans. Là.
1: Ça va être une super journée. Écoute, quand c'est la première journée? Premièrement, c'est une journée qui est moins chère que les autres parce qu'on rouvre à 16h. Okay? À 16h, en fin de compte, c'est l'ouverture du site. OK, de 16h à 21h, visite du pavillon jeunesse, agricole, mini-ferme, salon des races.
0: Ça, c'est parfait pour aller découvrir.
1: Oui.
0: Pour les kids puis les plus vieux aussi.
1: Exactement. Puis sans compter qu'à 16h, ouverture des jeux gonflables, la niche. Donc là, on a pour tous les goûts, pour les parents aussi. Après ça, à 17h, ouverture des manèges. Beauce Carnaval, on rouvre les manèges à 17h, juste avec le beau temps. Puis ça va continuer de même toute la soirée. Après ça, oubliez pas, on a de la danse country en dessous du chapiteau.
0: Oh!
1: Donc, pour lancer notre festivité, on a de la danse country. Puis là, on invite les gens à venir danser. Puis festoyer, on va avoir du plaisir, pas à peu près.
0: Puis là, faut pas nécessairement être obligé de savoir bien danser le country, parce qu'on l'apprend en même temps avec toute la belle gang qui est là. Ça se fait en harmonie, ça, là.
1: Exactement. Le temps que les jeunes sont dans les manèges puis qu'ils ont du plaisir, les parents, allez essayer ça. Puis on a une belle gang qui vont faire vous amuser, puis on va en avoir pour tous les goûts à soir.
0: Là, quand même, je vois qu'on avance dans le temps, là, mais jeudi, c'est ça?
1: Oui, jeudi, ça va être une grosse journée. Jeudi, ça va être une des plus grosses journées. Jeudi, vendredi, samedi, c'est les trois plus grosses journées. Puis là, on parle du côté de l'expo, puis on parle du côté aussi de la programmation des hommes forts, des femmes fortes. Fait que au niveau du jeudi, ben on sait que la journée débute à 9h. OK, on a l'arrivée des camps de jour, comme je disais Paul hier, on est au-delà de 2000 jeunes de la région qui viennent à l'expo, venir voir l'expo. C'est au-delà de 2000 personnes. Puis comme je te disais, on a une entente avec le conseil d'administration. On remet 50 sous à des organismes à but non lucratif, dont les boîtes à lunch. Fait que c'est sûr et certain que pour nous, c'est une richesse d'avoir ces jeunes-là qui bien souvent vont vouloir venir le lendemain avec leurs parents. Donc, on attend 1000 à peu près le jeudi et 1000 jeunes le vendredi. Fait que ça va être toute une belle journée.
0: Puis tu sais, quand tu regardes la météo, là, je fais juste une petite note, là. Tu sais, avec la beau temps qu'on a annoncé, c'est important aussi de dire que le deal meilleur, c'est d'aller chercher ta passe pour toute la semaine.
1: Ben oui, parce que là, on sait qu'il va faire beau, puis si ça coûte rien, puis nous autres, qu'est-ce qu'on veut? On va avoir du monde sur le site, on veut du monde qui s'amuse. On sait qu'à Victoriaville, tu sais, les entreprises, ils nous aident énormément, nos partenaires nous aident énormément, puis ils nous achètent beaucoup de billets pour leurs employés, parce qu'ils veulent qu'il se passe de quoi à Victoriaville.
0: C'est le happening, c'est vraiment.
1: Exactement.
0: Moi, je trouve ça le fun.
1: On veut accueillir encore au-dessus de 27 000 personnes cette année. On compte sur les gens. Ben écoute, c'est vraiment le fun. Puis cette année, on a mis l'emphase sur plusieurs autres, comme des galas de lutte, des kiosques. Fait que, tu sais, puis n'oublions pas, aujourd'hui aussi, il y a des kiosques. Il y a 50 kiosques dans l'agri-commerce aujourd'hui, tout du monde de la région.
0: À découvrir.
1: On va découvrir l'agroalimentaire. Qu'est-ce qu'ils ont à vendre? C'est du monde de la région. Venez les encourager, c'est important.
0: C'est vraiment... Je te dis, là, on dirait que ça change à chaque année. Il y a tout le temps de quoi de nouveau qui arrive. Puis bon... C'est encore plus grandiose que je le...
1: Ben merci, puis on a une belle mascotte, oublions pas l'année passée.
0: Oui.
1: OK, c'était Meumeux, on a trouvé son nom. Meumeux va se promener sur le site, puis

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1: C'est le maquillage, que on va avoir du maquillage au travers de ça.
2: Ah ouais, c'est comme ça.
1: Ça va être une journée, ça va être une semaine de fou.
2: Ça va être plaisant, puis pour la famille, les tout-petits, ça va être très agréable. Je veux parler aussi quand même du fameux festival des hommes forts,
1: oui,
2: et des femmes fortes, parce
1: oui.
2: que ça aussi, c'est spectaculaire. On va me dire de quoi, là? T'as pas besoin d'ouvrir ta télé à RDS, là. Tu vas vivre le moment présent pendant l'expo.
1: Exact.
2: Puis ça fait partie de ton billet que t'as payé. Tu peux accès à tout, là.
1: Oui, oui, exact. Jeudi, c'est encore plus parce que vous achetez votre billet, vous rentrez, en plus d'avoir l'expo, vous avez tous les spectacles. Moi, j'appelle ça un spectacle, les hommes forts et les femmes fortes parce qu'on a la chance cette année à cause qu'il y a eu un événement qui s'est cancellé aux États-Unis.
2: On a les meilleurs.
1: Écoutez, c'est des gens qui normalement seraient jamais venus à Victoriaville. Puis là, ils sont les meilleurs Canadiens. Ils sont tous sur la page Facebook. Hein? Puis ils ont toutes des vidéos, ils ont hâte de venir, ils ont hâte de compétitionner. Puis on les attend justement aujourd'hui. La plupart arrivent en avion un petit peu partout à travers les États-Unis, à travers le Canada. On va les accueillir dans notre belle région. Puis ils vont faire tout un spectacle. Autant les hommes que les femmes, à ne pas manquer.
2: Hey Luc, je t'appelle pas ton prénom. Là,
1: vas-y.
2: Au-delà de ça, c'est vraiment... Puis d'année en année, moi je m'en rappelle, depuis le temps que ça existe, l'expo, les hommes forts et tout ça... C'est vraiment pour eux, les Américains qui s'en viennent ici, les Canadiens de l'Ouest, de n'importe où, c'est vraiment pour eux autres des estrades qui sont pleines. Quand tu vois des choses à RDS, des fois, tu te dis, on peut pas en voir plus plein que qu'est-ce qu'on a ici à Victoriaville.
1: Oui, puis on a un beau setup, on a un beau montage
2: devant le
1: Colisée des Jardins.
2: Tout le monde voit.
1: Oui, on a un grand écran géant cette année qu'on va utiliser à capacité maximale. Puis si c'est grâce à nos partenaires, nos commanditaires, DGM, puis je les nommerai pas parce que je vais en oublier.
2: Tellement.
1: Mais ils sont tous très importants. Fait que, tu sais, allez les voir, puis encouragez-les surtout, hein. Tu sais, nos partenaires qui sont tous de Victoriaville, puis ils nous donnent la main, puis ils ce sont pas des commanditaires, ce sont des partenaires. Ils cherchent à nous aider. Fait que je les remercierai jamais assez.
2: Ils ont de mettre l'épaule à la roue.
1: Oui.
2: Parce que l'expo, c'est là, tu l'as dit, là, mais la combientième édition?
1: 166e édition. Ça n'a pas de sens. C'est 1858, Paul, t'en souviens, hein?
2: Ben,
1: la première,
2: souviens.
1: On était
2: jeune.
1: C'était très, très jeune. Il nous restait des cheveux dans ce temps-là.
2: Oh mon Dieu! Aïe. Ouais, on était qu'une goutte. Voilà. Cela dit, c'est rien que pour dire que l'expo, pour ceux qui veulent avoir des billets, c'est le temps d'aller les chercher.
1: Oui.
2: Parce que quand même, est-ce qu'il y a un avantage d'aller le prendre là, tout
1: non,
2: de suite?
1: Non, mais en réalité, plus rapide. Si vous achetez vos billets directement en ligne...
2: C'est que ça évite de la file.
1: Exact. Vous passez un petit peu plus rapidement. Puis en plus de ça, c'est le fun parce qu'on scanne vos billets puis tout va bien. Fait que oui, achetez-les en grand nombre, ça va être le fun. Profitez de la belle semaine qu'on va avoir là, pour que les enfants puissent se divertir.
2: Regarde, la billetterie en ligne, là, j'ai vu ça dans le dépliant là, jusqu'au 30 juin. Hein? Fait que il y a un 10% de rabais.
1: Là, vu qu'on est rendu au mois de juillet, bien là, à ce moment-là, on les rabais s'applique pas, mais on voulait appliquer des rabais, mais là...
2: Il y en a qui en ont profité,
1: oui,
2: c'est ça qui est
1: beaucoup
2: le fun.
1: De gens en ont profité, ben oui, puis c'est ça qui est le fun, mais tu sais, en réalité, venez, puis on peut scanner en plus l'appli, il n'y a pas de problème, donc vous avez tout accès à ça sur le site expodevicto.com ou festivalshommesforts.com.
2: Puis on sait qu'à l'entour de tout ça, il y a le stationnement gratuit près du site.
1: Exactement.
2: On va vous diriger. T'as pas posé de questions, puis c'est le fun aussi de dire... cousin, mon oncle, ma tante qui sont à l'extérieur, puis tu as le goût d'avoir les enfants tous de toutes les familles qui sont dans la même famille, là, de venir se rassembler puis venir s'amuser. Ça donne tout un happening. Choisissez votre journée, puis peut-être faites donc votre semaine.
1: Eh oui, c'est ça. On va vous attendre. Pour avoir, on a 70 bénévoles, là, des personnes engagées là, de la région. Là, ils vous attendent à grand. Avec le beau sourire, ils ont hâte de vous revoir, ils ont hâte de vous voir. Puis le beau temps va être là, fait que ça va être vraiment merveilleux.
2: Ça, c'est la bonne nouvelle, vraiment. Hein? C'est qu'ils vont faire beau.
1: Exact.
2: Fait que juste à rappeler aux gens qui veulent avoir des informations, quelqu'un qui capte le message, on peut aller sur le site ou on peut appeler quelqu'un aussi pour dire comment que ça fonctionne.
1: Plus facile d'aller sur le site, Paul, je te dirais. Parce qu'aller sur le site directement, c'est facile.
2: T'as tout
1: puis tu sais, c'est facile, puis vous pouvez acheter votre billet à la billetterie en rentrant. Wow. Si on a trois entrées, Jutras, Notre-Dame et Bois-Franc, donc à ce moment-là, il n'y a pas de problème.
2: Merveilleux. Luc, qu'est-ce qu'on pourrait dire en conclusion, là, de dire que le beau temps est déjà annoncé?
1: Merci à Mme Météo de nous, puis notre comité météo d'avoir fait un si beau travail.
2: Puis bravo à toute l'équipe qui entoure l'expo de Victoriaville, l'expo agricole de Victoriaville, parce qu'il faut quand même dire qu'il y a tellement de choses à faire. Et c'est vraiment pour bien des gens, bien des familles, les parents comme les tout-petits, là. C'est le moment qu'on attend à toutes les années, puis on est déjà rendu là. Alors, bon show, les amis. Puis nous, on va être dans les estrades. Moi, je vais être là pour animer.
1: Oui.
2: J'ai plein de cadeaux. J'ai une belle grosse boîte avec plein de cadeaux. Fait que il y a des souvenirs.

0: qui vont être partagées pendant toute cette fin de semaine-là. Merci, Luc!
1: Merci, Paul, encore. Un gros merci de l'invitation. Puis c'est toujours un plaisir de venir te parler.
0: Puis, m'en dire de quoi? J'ai déjà hâte.
1: Moi aussi, j'ai hâte. Merci, Paul. Bonne journée.

0: Steve Perry, Oh Sherry. C'est donc bien bon, ça, hein? Ça donne le ton pour la journée d'aujourd'hui, ça. Mamma mia de mamma mia. Hey, j'ai un petit... j'ai un feeling, moi, là, de... Tu sais, je me sens un peu comme... comment dirais-je? Je me sens comme un homme généreux, hein? Un homme généreux qui a le goût de donner un cadeau. Tiens, j'ai le goût de vous dire que je pose une question, une vraie question. Puis là, j'aime à dire que ça va être une question extrême. Nommez-moi le nom d'un des membres... de la formation Major Lee. Et la personne qui va me donner la réponse, que ce soit... Il y en a quatre au total, OK? J'en ai même parlé très tôt ce matin de cette belle gang-là. Je parlerai pas d'album. Non, non, je garde ça parce qu'il va y avoir des cadeaux aussi à donner. 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Appelle-moi donc, t'en as 752-5545. Merci beaucoup. Fait qu'appelez, premier appel, le T-shirt vous appartient, puis il est vraiment beau.
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6: Oh! Elle dort pas, elle. Elle est toujours bien réveillée. Claude Marquis, bon matin.
7: Bon matin, Paul. Ouais, j'ai toujours un petit œil ouvert, même la nuit.
6: Même c'est bon, ça. Claude, on surveille dans l'actualité. Ça bouge tout le temps. Ouais. Fait on veut entendre quoi, là, ce matin?
7: Ben, en fait, une nouvelle qui a pas mal fait jaser hier. Le docteur Horacio Arruda s'est largement fait connaître du public québécois pour son rôle de directeur national de santé publique pendant la pandémie de COVID-19. Eh bien, il a officiellement été nommé directeur de santé publique pour Santé Québec Mauricie Centre du Québec.
6: Oh, wow.
7: Santé Québec Mauricie Centre du Québec, qui, je vous le rappelle, est le nouveau CIUS, la nouvelle appellation du CIUS.
6: Okay.
7: Donc, il est notre nouveau directeur de santé publique régionale. Il a un mandat de 2 ans qui va entrer en vigueur le 2 août prochain. Il faut quand même dire que Dr. Horacio Arruda ne débarque pas en Mauricie Centre du Québec par hasard. Il occupait quand même le poste de directeur de santé publique par intérim depuis octobre dernier.
6: Sauf donc que là, il va solidifier.
7: Exactement. Donc, le tout a été un peu entériné et officialisé. Sa nomination a quand même créé beaucoup de... a suscité de vives réactions sur nos réseaux sociaux.
6: Des bonnes ou des moins bonnes? Entre les deux.
7: Je te dirais en majorité des moins bonnes.
6: Okay.
7: Je pense que ça témoigne, en fait, ça doit témoigner, en fait, d'une certaine déception de la population québécoise, à tout le moins dans notre région, de ce que Horacio Arruda a choisi de faire et de poser comme geste pendant la pandémie de COVID-19. Il faut rappeler que c'était quand même une crise sanitaire exceptionnelle. Il y a des décisions qui ont été jugées, qui ont été décriées, déplorées, ce qui est tout à fait normal dans une crise sanitaire. Justement, en tant que directeur régional de santé publique, il va avoir pour mandat de gérer le plan d'action régional s'il y a une crise sanitaire dans la région, mais aussi d'informer le public sur les enjeux de santé régionaux qui nous préoccupent. Donc, ça sera sa mission pour les 2 prochaines années, à partir du 2 août prochain. Voyons voir ce qui se passera dans les 2 prochaines années. En ce moment, ce qui pourrait nous interpeller un peu, c'est surtout la rage du raton laveur. Le centre du Québec, il y a certaines municipalités qui sont sous haute surveillance. Donc, c'est possiblement quelque chose sur lequel il pourrait s'intéresser dans les prochains.
6: On
7: n'entendait
6: pas vraiment parler de ça, jadis, dans le temps. On dirait que là, c'est encore plus présent ou quoi que ce soit.
7: La rage du raton laveur, tu veux dire?
6: Ça existe depuis longtemps.
7: Il semble y avoir une recrudescence, effectivement, surtout en Montérégie et en Estrie. Sauf que la Montérégie et l'Estrie sont 2 régions qui sont complètement collées sur le centre du Québec. Donc, éventuellement, malheureusement, ça semble monter un peu vers
6: grandir,
7: le nord.
6: Ouais,
7: la raison pour laquelle on en parle, en fait, c'est que si l'humain contracte la rage du raton laveur, malheureusement,
6: ça
7: il n'y a pas
6: bien
7: de traitement et ça peut, dans tous les cas, ça s'avère mortel, en fait. Donc, c'est ça la raison pour laquelle il faut faire attention. Mais ça, c'est un autre sujet. Pour l'instant, dans notre région, à Victoriaville, il n'y a pas quoi que ce soit à déplorer. Il n'y a pas de cas qui a été détecté, recensé. C'est surtout dans la MRC de Drummond qu'on surveille un peu plus. Mais pour l'instant, dans Arthabasca, tout est sous contrôle. Sinon, une autre nouvelle qui va peut-être attirer l'oreille d'une certaine clientèle. Le gouvernement du Québec va rouvrir prochainement les inscriptions au programme d'adaptation de domicile après plus d'un an de suspension. Le programme d'adaptation de domicile, c'est le gouvernement du Québec qui vous octroie une aide financière pour pouvoir adapter votre domicile si vous êtes une personne avec un handicap physique ou avec des limitations physiques quand même quotidiennes. Je donne un exemple très bête. Si vous avez besoin d'agrandir vos cadres de porte pour que votre chaise roulante ou que votre appareil puisse passer, alors à ce moment-là, on vous octroie une aide financière pour pouvoir mener à bien les travaux qui vont être nécessaires pour adapter votre logement selon votre réalité. C'est très, très bien. L'Association québécoise des personnes retraitées et pré-retraitées du Centre du Québec salue cette reprise. Il y a des milliers de personnes qui attendent de faire adapter leur logement. Par contre, là où le bas blesse, c'est que le gouvernement du Québec demande que les demandes soient faites en ligne. Et vous comprendrez que...
6: Pas tout le monde qui sont adaptés.
7: Exactement. Hein, compte tenu que le programme d'adaptation de domicile s'adresse largement à une clientèle un peu plus âgée, qui a souvent pas accès à Internet ou qui est souvent moins à l'aise avec les outils numériques. Alors, l'Association québécoise des personnes retraitées et pré-retraitées du Centre du Québec déplore que ce ne soit la seule avenue pour pouvoir s'inscrire au programme. Il y a plusieurs aînés qui vont être exclus de ce programme de par un manque d'accès.
6: Parce
7: qu'ils sont pas à l'aise. Donc, l'organisation demande au gouvernement de maintenir une option d'inscription non numérique, notamment papier. Ce qu'on déplore aussi pour l'association, c'est que les sites gouvernementaux ne sont pas tout le temps très, très clair ou très facile à comprendre, très intuitif. Pour une clientèle qui est justement pas très... ne navigue pas beaucoup sur le net non plus. Donc, de s'assurer que tout soit clair, hein, parce qu'il y a aussi des lois qui exigent que ces restrictions, que ces critères soient clairs et compris par la population. Donc, tout ça pour le bas blesse, là, pour l'Association québécoise des personnes retraitées et pré-retraitées qui demande là, de faire attention à cette clientèle pour pouvoir assurer que tout le monde ait un accès équitable au programme d'adaptation de domicile.
6: Ça devrait être comme si on faisait juste... pourquoi ils ne sont pas inspirés d'une piscine ou d'un lac? Ou est-ce que tu as juste besoin de lancer la ligne à la place, la ligne à pêche? Puis là, tu as ton information.
7: Effectivement, ça peut sembler sembler plus facile de tout traiter par Internet hein, parce que c'est éventuellement vers qu'on va. Mais c'est sûr que de derrière nous, il y en a certains qui ne sont pas nécessairement arrimés avec cette technologie. Donc, pensons à eux pour s'assurer que tout le monde puisse avoir un accès équitable.
6: Il y en a beaucoup qui sont capables de le faire, mais il faut quand même aussi penser que c'est pas tout le monde qui est capable de faire ce que toi tu fais puis qu'est-ce que l'autre
7: exactement.
6: Fait.
7: Exactement.
6: Regarde, de quoi qui serait universel, là, qui serait aussi facile que de dire, regarde, ça se fait de même, c'est de se parler des fois.
7: Oui,
6: ou de s'appeler. Oui. Le téléphone marche tout le temps.
7: Le téléphone, ça peut être une belle option aussi, en autant que ça soit une option non numérique, que ce soit le papier par la poste, qu'on puisse appeler pour qu'on soit guidé dans notre démarche pour qu'elle aboutisse aussi, effectivement. Donc, toutes des demandes là, pour
6: tout avance. À un moment donné, ceux qui partent ont plus besoin de ça. Puis en même temps, c'est l'avancée de la vie.
7: OK. C'est ce qui conclut l'actualité pour ce matin.
6: Je ne peux que te dire un gros merci de nous éclairer comme ça. Et on te suit toujours sur monvicto.com parce que tout peut bouger. Comme ça.
7: Absolument.
6: Merci, Claude.
7: Merci, Paul.
6: On va parler de sport vite avant même de livrer la météo parce que, bon, le CF Montréal joue contre Nashville ce soir, 20h30. Il y a 15 matchs aussi ce soir dans la MLS. La SLN, Ottawa-Calgary ce soir. Il y a Toronto qui vont jouer contre Montréal jeudi. On parle de la Ligue canadienne de football aussi. Edmonton qui joue contre Saskatchewan jeudi. Vendredi, Calgary-Winnipeg. Samedi le 25, Toronto au Colombie-Britannique. Les Alouettes de Montréal, eux, vont recevoir Hamilton dimanche à 19h. Puis là, je vais me concentrer sur le baseball. Ce soir, Thetford, Sherbrooke, 20h. Shawinigan, Drummondville, 20h. Montréal, Acton Vale, 20h. Puis là, du 10 en haut, Victo. Ça va la jeudi pour eux, le 23. Ils vont recevoir à Victo Shawinigan à compter de 20h. Alors voilà pour le merveilleux monde du sport. Les Alouettes, eux autres, c'est dimanche qu'ils vont jouer les Alouettes contre Hamilton à 19h, mais pendant ce temps-là, t'as Edmonton, Saskatchewan, Calgary, Winnipeg, Toronto, Colombie-Britannique, qui vont jouer eux autres jeudi, l'autre vendredi, puis l'autre samedi, puis c'est dimanche pour les Alouettes. Question de juste vous le rappeler, les amis, parce que c'est important, les Alouettes. La météo, on est rendu là, ben voyons donc, c'est rien que pour dire que des fois, on est là pour on se dit, on aime ça la météo, ça passe tellement vite.
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6: lundi au jeudi, puis on est mercredi, fait que c'est le temps d'en profiter. Mais Claude, je te parle de météo parce qu'il y a des risques d'orage cet après-midi.
7: Oh.
6: Hein? Oh, ouais. Mais c'est un peu le début de l'expo, mais c'est avant même que tout s'enclenche parce que c'est beaucoup plus mercredi officiellement que ça va commencer, mais ça sera peut-être pas pour toute la journée. On parle de risque d'orage en après-midi, des vents qui vont être là sud-ouest 30 km/h 50 le matin, 22 degrés, humidex 28 ressenti. Ce sera un 40% quand même de possibilité d'averse, et je dis bien possibilité puis je le souligne là, pour ce soir cette nuit, avec quoi 20 km les vents, 40 en rafale et 13 degrés. Mais il y a des bonnes nouvelles à travers tout ça. Passons la journée d'aujourd'hui et jeudi on dit alternance soleil-nuage, dégagement mi-journée, sud-ouest des vents, 20-40 km/h, 24 degrés, c'est parfait. Humidex 26, ça va être chaud. La nuit de jeudi, c'est 15 degrés, mais on parle d'un ciel dégagé. Vendredi, beau soleil 27, dégagé la nuit 16. Samedi, beau soleil 28, passage nuageux dans la nuit de samedi avec 18. Et même dimanche, alternance soleil-nuage pour compléter la semaine de l'expo avec 26 degrés. Il y a peut-être un petit 60% de possibilité d'averse dans la nuit de dimanche, mais pour l'instant, ça regarde bien pour les prochains jours. En tout cas, aujourd'hui, on s'en sort pas pire. Il y a un peu de tout, mais jeudi, vendredi, samedi, puis même dimanche, on est sous le soleil. Fait que ça va être le fun pour l'expo. Profitez les tout-petits, profitez les papas, les mamans. Amusons-nous. On va aller manger là. On va aller s'amuser, les hommes forts, les femmes fortes. Et d'ailleurs, Claude fait partie de la compétition des femmes fortes.
7: Ah oui, ouais. Tu me l'apprends à l'instant.
6: Tu l'apprends? Ah, OK. Ouais. Je pensais que je t'avais envoyé un courriel de ça hier. On s'en parle. Merci pour les détails de météo. Qui nous présentait ça?
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6: Oh oui, c'était bien sûr le club de golf de Victo, le club de golf Laurier, le club de golf qu'on aime. Deux parcours extraordinaires.

0: Il y a eu des mariages pas mal.
1: Bon, c'est ça.
0: Enfin. Bon, ben, ceux qui veulent se marier, on est en 2026 quand même, faut le rappeler. Alors, c'est peut-être le temps de le faire. On jase. OK.

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prêt à faire quoi, là? À casser votre petit cochon pour dépasser jusqu'à combien? Il y a une vente aux enchères là, qui vient de dévoiler ce qu'on a réussi à amasser pour des objets de films, entre autres. J'aurai l'occasion de vous en rejaser. Et parlant de films, vous savez qu'il y en a une qui a participé au dernier Histoire de jouets, le 5e, avec une toute nouvelle chanson, A New It, A New You. Je vous parle évidemment de Taylor Swift. Et elle est à ça de battre le record absolu de Rihanna, parce que grâce à cette chanson-là qu'elle a faite pour Histoire de jouets, cette pièce devient le 29e titre de Taylor à se hisser dans le top 10 du classement Pop Airplay. C'est près de 20 ans après ses débuts dans ce palmarès-là et elle est à un seul titre du record absolu qui est détenu par Rihanna. Elle en a 30 chansons dans le top 10. C'est un record absolu. Alors, on souhaite bonne chance à Taylor pour la suite. La voici justement avec Opalite. À Viva! Uh-huh.

moment avec sa fille. Sam, elle doit avoir autour de 4 ans. Là. Honnêtement, c'est trop cute. Il titre que ça grandit trop vite et que ça chante déjà. Honnêtement, là, il dit karaoké 2040, ça s'en vient. À un moment donné, elle l'aide un peu à jouer de la guitare, puis même, il met des écouteurs sur les oreilles avec un micro, puis il lui fait entendre pourquoi t'es dans la lune. C'est tellement beau, mais tellement cute. Écoutez ça.

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est permis, King Melrose dans Viva l'avant midi. Et la prochaine, je l'envoie pour tous et celles qui sont en vacances ou encore qui sont en train de s'offrir du bon temps. Et si vous êtes en train de travailler, eh bien, c'est une pause que vous prenez pendant...

0: Son album Roll with the Punches qui a sorti en 2025. Et là, ben, il promène un peu partout dans le monde. Il a annoncé, là, il y a quelques jours de nouvelles dates en Australie, en Nouvelle-Zélande. Alors, notre Canadien se promène. Il va venir, bien sûr, au Canada, mais il y a une seule date à l'horaire pour le Québec. Et c'est le 24 août du côté de Trois-Rivières. Notre prochain invité en musique, c'est Teddy Swims. Et lui aussi va venir nous visiter. Sa date, lui, c'est le 7 octobre. Ça tombe un mercredi au Centre Bell à Montréal. Et on aura également Marshmello en musique. On va danser sur El Merengue dans un petit instant. Viva, restez là.
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C'est également le 22 août au Super Franco-Fête du côté de Québec. Et là, cette semaine, il a dévoilé qui allait faire partie de son spectacle Carte Blanche, oui, qui se passe du côté de l'Agora, là, du port de Québec, si jamais l'envie vous

soirée-là entièrement consacrée à la richesse et à la diversité du hip-hop francophone. Alors, ce sera le gros party là, à prévoir pour Soudia, pas Soudia, mais Loud, pour tous ces parties à venir et ces dates en réserve. N'hésitez pas. Il y en a d'autres qui se promènent également un peu partout au Québec et c'est le cas de Caen avec leur ultime tournée. Alors, on retrouve sur leur plus récent album, justement, En voyant maison, les voici Caen à Vivarte.

Metallica dans Viva l'avant-midi. Fan également de Sam Smith qui s'en vient avec de la nouveauté. Alors, un nouvel album est prévu pour le 21 août prochain. Le voici avec son hit I'm Not the Only One.

0: abonner à l'infolettre et vous savez avant tout le monde ce qui va être déposé. 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Jennifer Lopez, David Guetta, on profite de ce hit sur Save Me Tonight dans un moment à Viva.
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5: Bonjour, ici Claude Marquis, voici vos actualités. L'Union des producteurs agricoles du Centre du Québec demande à Ottawa de défendre fermement la gestion de l'offre, alors que les États-Unis prévoient imposer de nouveaux tarifs sur plusieurs exportations canadiennes dès le 19 août. L'UPA rappelle que ce système assure des revenus stables aux producteurs de lait, de volaille et d'œufs. Dans la région, un producteur sur quatre est visé par la gestion de l'offre, alors que ces entreprises génèrent 44 % des revenus agricoles. Et la bibliothèque Linette Jutras-Laperle de Plessisville fermera temporairement ses portes à compter du 17 août pour des travaux de réaménagement. La réouverture est prévue le 1er octobre. Pendant la fermeture, les prêts seront suspendus, mais les citoyens pourront emprunter jusqu'à 15 documents avant le début des travaux et continuer d'utiliser les services numériques. C'est ce qui complète vos informations. 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
1: Numéris, on dit que pour le match de dimanche sur RDS, Crave, Nouveau, TSN et CTV, selon les données préliminaires, c'est une hausse de 32 % par rapport à la finale du tournoi de 2022 qu'on a eu pour ce tout dernier match-là. Alors, on parle de la Coupe du monde de la FIFA. Ça a été le match le plus regardé de l'histoire au Canada. Rien de moins. Est-ce que c'est parce qu'il y avait un spectacle de la mi-temps? Peut-être. Évidemment, en tout cas, moi, je l'aurais peut-être pas écouté sinon. Alors là, voici Madonna sur Bring Your Love à Viva.

Roxane Bruno avec Michael Bublé sur la relecture francophone de Home dans Viva l'avant midi, puis on l'avait demandé, hein, tellement fort que Michael invite Roxane sur scène lors de son

titille parce que 3-4 jours, là, elle a demandé à ses Brunoses, dont je fais partie, puisque je suis abonnée à sa page quand même. Elle dit, j'ai filmé un vlog de ma journée de répétition avec Michael Bublé.

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sa tournée solo pour présenter son album Les Amours de seconde main, mais en parallèle également, eh ben, il est en train de penser à la suite de Pub Royal. Alors, Pub Royal 2, on va l'appeler de même pour le moment. Alors, c'est confirmé que ça se peut, parce qu'il l'a mentionné, là, dans différents médias, à différentes entrevues. Et justement, j'ai reçu un appel dans ma boîte courriel, un rappel.

chance de voir ou de revoir le spectacle. Alors, les dernières représentations, ça se passe à la fin du mois d'août, donc du 26 au 29 août, à l'amphithéâtre Cogeco à Trois-Rivières. Les deux frères s'invitent. Qu'est-ce que tu dirais maintenant, Viva?

En pleine possession de leurs moyens, les Backstreet Boys sur Larger Than Live dans Viva l'avant-midi. C'est Diane Simard qui est en place avec vous autres en compagnie de David Jalbert et Petit Homme à Viva. Viens.

0: Le midi, c'est de la belle nostalgie qui s'invite dans votre radio hein, avec le lunch 80-90-2000. Alors oui, il y en a des bons classiques des années 80. On nous ramène sur le plancher de danse souvent là, dans la décennie 90 aussi. Mais dans les années 2000, début 2000, il y en avait également de la bonne musique. Et on y touche également. On a un bon exemple de ce qui s'en vient avec la toune du lunch là, dans un petit moment. Anastasia nous offre Left Outside Alone. Et vous, je vous invite à ne pas manquer ça. Hein, ce rendez-vous à chaque midi de semaine avec la belle nostalgie, ça se passe seulement à Viva. Alors, la toune du lunch à venir dans un instant et Olivia Dean également sera là en réserve musicale.
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5: Bonjour, ici Claude Marquis. Voici vos actualités. L'Union des producteurs agricoles du centre du Québec demande à Ottawa de défendre fermement la gestion de l'offre. Alors que les États-Unis prévoient imposer de nouveaux tarifs sur plusieurs exportations canadiennes dès le 19 août. L'UPA rappelle que ce système assure des revenus stables aux producteurs de lait, de volaille et d'œufs. Dans la région, un producteur sur quatre est visé par la gestion de l'offre, alors que ces entreprises génèrent 44 % des revenus agricoles. Et la bibliothèque Linette Jutras-Laperle de Plessisville fermera temporairement ses portes à compter du 17 août pour des travaux de réaménagement. La réouverture est prévue le 1er octobre. Pendant la fermeture, les prêts seront suspendus, mais les citoyens pourront emprunter jusqu'à 15 documents avant le début des travaux et continuer d'utiliser les services numériques. C'est ce qui complète vos informations. 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

qui était très en vue pour la toute dernière vente aux enchères de Heritage Auctions. Et ça s'est vendu pour 3,75 millions de dollars US, rien de moins. On regardait également combien on allait réussir à avoir pour un chapeau de la méchante sorcière de l'Ouest, donc porté par l'actrice Margaret Hamilton.

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Cécile de Garou, hein, parce que Céline, bon, on le sait, elle nous a offert une toute nouvelle chanson récemment. Elle s'invite en spectacle également à Paris dès septembre prochain. Mais vous savez qu'en parallèle, Garou, lui aussi, il est en spectacle en septembre prochain. Turquie, Roumanie, va aller du côté de la Bulgarie, la Serbie. Alors, il est vraiment en tournée pour présenter son premier album, hein, qu'il a composé là, de lui-même, Un meilleur lendemain. Vaut mieux tard que jamais. Lui qui vient à peine, hein, de fêter ses 54 ans, c'était sa fête le 26 juin dernier. Bonne fête en retard, mon cher.

0: Comment revenir au Québec aussi, là. C'est sûr que Garou peut pas ne pas revenir chez lui. Mais en novembre, il y a beaucoup de dates en France aussi. Donc, il est vraiment de l'autre côté de l'océan là, pour ce qui est de l'automne à venir. Dans un moment, surveillant musique, Ella Langley, Choosing Texas, gros, gros hit à venir à Viva.
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t'invite à vous joindre à moi pour Viva la Casa en mode vacances sur le coup de 16h pour le retour à la maison aujourd'hui. Et on va se jaser, entre autres, de couples qui exposent beaucoup leur relation sur les réseaux sociaux.

là-dessus. On y reviendra. Alors, en attendant, ben, je vous invite à ne pas manquer Viva l'après-midi, tout de suite après votre heure du lunch 80-90-2000 également, qui s'invite dans un petit instant. Juste de la belle nostalgie à Viva. Diane Simard vous souhaite bon appétit et à tantôt!

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3: Bonjour, ici Claude Marquis. Voici vos actualités. L'Union des producteurs agricoles du centre du Québec demande à Ottawa de défendre fermement la gestion de l'offre. Alors que les États-Unis prévoient imposer de nouveaux tarifs sur plusieurs exportations canadiennes dès le 19 août. L'UPA rappelle que ce système assure des revenus stables aux producteurs de lait, de volaille et d'œufs. Dans la région, un producteur sur quatre est visé par la gestion de l'offre, alors que ces entreprises génèrent 44 % des revenus agricoles. Et la bibliothèque Linette Jutras-Laperle de Plessisville fermera temporairement ses portes à compter du 17 août pour des travaux de réaménagement. La réouverture est prévue le 1er octobre. Pendant la fermeture, les prêts seront suspendus, mais les citoyens pourront emprunter jusqu'à 15 documents avant le début des travaux et continuer d'utiliser les services numériques. C'est ce qui complète vos informations. 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
0: Et je vous souhaite un bon mercredi, un bon lunch. On ouvre notre boîte à lunch, notre plat Tupperware. On a du poisson, on met ça au micro-ondes. C'est l'heure du dîner, après tout. Hey, on a de la bonne musique, là. Je peux pas juger votre lunch juste à l'odeur, mais je sais qu'au niveau de la musique, ça va être bon. Puis on va parler aussi de la musique québécoise en streaming. Oh! Les chiffres font mal, les chums, et on va faire le tour de l'actualité du showbiz aussi. Qu'est-ce qui a retenu l'attention aujourd'hui? Tout ça, ça s'en vient. Mais avant toute chose, on va peser supplé après avoir soufflé sa cassette. Il y a la roue de Bulletproof qui s'en vient, mais tout de suite, un grand classique. The No Mercy, voici Where Do You Go, Viva?

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0: La firme Luminate a fait un grand sondage assez sérieux sur la consommation d'écoute québécoise en ligne. Et ça fait très mal. Il y a seulement 7% de tout ce qui est écouté qui est québécois selon les grandes plateformes de streaming. C'est quelque chose. Si, considérant que le Québec est une nation distincte, là, c'est l'endroit dans le monde où est-ce qu'on consomme le moins notre propre musique au niveau culturel. C'est quelque chose. Ceux qui sont en tête de liste, c'est les pays scandinaves, comme la Suède, par exemple. C'est 30% de la musique qu'ils écoutent qui proviennent de chez eux. Là, la disque, évidemment, se dit très préoccupée, puis on mise sur la loi sur la découvrabilité qui vient de sortir, mais c'est quelque chose. Au Québec, là, 84% des morceaux écoutés sont en anglais. Il y a un effort à faire, visiblement. La chanson du bureau s'en vient au retour à Viva. Et c'est à vous de la décider qu'est-ce qui va jouer.
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2: Hey, un bon mercredi, tel que promis, vous faites vos demandes spéciales de bureau, 1-866-567-2346, et aujourd'hui, je salue la gang du Carrefour Frontenac de Thetford Mines qui nous écoute, qui nous ramène en 2013. Alicia Keys, Girl on Fire, dans le Lunch 80-90-2000.

fait du bien. Mais l'automne, pas de suite, hein. On est à peine dans le magasinage des articles scolaires, là. On oublie ça. On fait le party. Party sur le camping, OK? Avec Steph Carr. C'est le Achy Breaky Dance avant de regarder qu'est-ce qui défrait la manchette dans les nouvelles du show.

0: En ce mercredi midi plutôt moche, est-ce qu'il y a des bonnes nouvelles dans l'actualité du showbiz? Ben certain, le Louvre a rouvert la galerie Apollon après le fameux vol spectaculaire là 9 mois passés avec le vol des joyaux de la couronne d'une valeur de 88 millions d'euros. Ça, ça vaut probablement 120 millions de dollars canadiens. Mais la galerie a rouvert ses portes. Bien que le public puisse admirer l'architecture et les fresques, les bijoux volés restent introuvables. Le président du Louvre a annoncé que les anciennes pièces seront déplacées et la sécurité a été renforcée. Reste pas bien. Louis Morissette est confronté à des réactions haineuses suite à la sortie de son film Françoise, qui fait beaucoup jaser. Le comédien qui joue... un scénariste qui se fait passer pour une femme trans a partagé les commentaires négatifs qu'il a reçus sur sa page Facebook, qui dénonce un climat de violence verbale, puis avec ce qu'il a partagé, je peux croire. Malgré les critiques, là, le film a reçu de nombreux soutiens soulignant son message d'ouverture et d'acceptation. À Louis Morissette appelle évidemment à plus de respect et de dialogue, tout en remerciant ceux qui l'ont soutenu. Le film continue d'être projeté dans certaines salles au Québec. Et finalement, la série Heated Rivalry continue de défrayer la manchette avec la bande sonore qui a réalisé un exploit en se classant au 8e rang du Billboard 200, une première pour une bande originale de série télé depuis 10 ans. Et c'est sorti en vinyle et en CD le 10 juillet dernier, puis ça succède à la dernière bande originale à atteindre le top 10, c'était la série Empire en 2015. Puis évidemment, c'est une série sur la musique, alors il n'y a rien d'étonnant là-dedans. La série qui a été lancée en novembre dernier a déjà connu un grand succès au niveau des écoutes, mais aussi de la bande sonore. Alors, c'est intéressant. On a Daniel Potter avec Bad Day. Ça s'en vient au retour. Le Lunch 80-90-2000 se poursuit à Viva.
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Hey, bon mercredi, c'est le fun de vous savoir à l'écoute et on poursuit l'après-midi avec vous. La playlist Dolly s'en vient. Olivier Bombardier qui va s'installer à la console et qui va vous être pour vous aussi efficace qu'un café en milieu d'après-midi. Je m'appelle Jay, on se retrouve demain midi. Voici Enrique, Tired of Being Sorry, à Viva.

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5: Bonjour, ici Claude Marquis, voici vos actualités. L'Union des producteurs agricoles du centre du Québec demande à Ottawa de défendre fermement la gestion de l'offre, alors que les États-Unis prévoient imposer de nouveaux tarifs sur plusieurs exportations canadiennes dès le 19 août. L'UPA rappelle que ce système assure des revenus stables aux producteurs de lait, de volaille et d'œufs. Dans la région, un producteur sur quatre est visé par la gestion de l'offre, alors que ces entreprises génèrent 44 % des revenus agricoles. Et la bibliothèque Linette Jutras-Laperle de Plessisville fermera temporairement ses portes à compter du 17 août pour des travaux de réaménagement. La réouverture est prévue le 1er octobre. Pendant la fermeture, les prêts seront suspendus, mais les citoyens pourront emprunter jusqu'à 15 documents avant le début des travaux et continuer d'utiliser les services numériques. C'est ce qui complète vos informations. 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

Bon après-midi tout le monde, c'est Ali Bombardier qui vous parle. J'espère que ça va bien et bienvenue en passant dans Viva l'après-midi. Si vous êtes en vacances, ma gang de chanceux, profitez-en. Si vous travaillez, hein, comme moi, ben on est deux, on s'entraide avec la très bonne musique ici qui s'en vient à Viva. Écoutez, dans les prochaines minutes, on va découvrir pourquoi une solution qui semble plutôt dangereuse pourrait en réalité sauver certains des arbres les plus impressionnants de la planète. Veux, veux pas avec toutes les incendies dans les forêts et tout ça, là, les feux de forêt, devrais-je dire. Mais c'est pas jojo. Et ça paraît complètement contre-intuitif, mais c'est une nouvelle étude qui vient de mesurer son efficacité. Je vous raconte ça tout à l'heure à Viva. Sinon, on commence en beauté. Ouais, en beauté. Avec Alex Warren. Fever Dream à Viva. La musique. Bon après-midi, tout le monde.

Ça paraît contradictoire, mais pour sauver certains arbres, surtout les séquoias géants, ça c'est des gros troncs, là, des gros arbres, là, il faut parfois allumer un feu. C'est quand même fou, là. Mais c'est parce que il y a une étude financée par la NASA qui montre que les arbres de forêt traités par brûlage dirigé avaient près de 4 fois plus de chances de survivre aux incendies extrêmes. Ça veut dire que les feux qui seront dirigés vont retirer broussailles, bois mort, réduisant l'intensité des futurs incendies pour pas que les flammes se répandent partout dans la forêt. Il y a environ 1800 séquoias qui auraient été sauvés.

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0: Imagine planifier une simple escapade de camping sur Google Maps et là, tu découvres, en allant sur Google Maps, un cratère de météorite que personne n'avait encore identifié. Et c'est ce qui est arrivé à un Québécois, Joël Lapointe, un astronome amateur. Lui, il observait la côte nord puis il a remarqué une immense forme circulaire autour du lac Marsal. Puis là, il était comme intrigué. Il s'est dit, qu'est-ce que c'est ça? Fait que là, il a contacté des spécialistes qui ont organisé une expédition sur le territoire qui était très difficile d'accès en passant, là. Et sur place, les chercheurs ont découvert des cônes de percussion et des roches fondues par l'impact. Deux indices qui confirment qu'un objet venu de l'espace a frappé cet endroit. Hey, le cratère là, mesure environ 25 kilomètres de diamètre et daterait de 390 millions d'années, là. Bien avant l'apparition des dinosaures. Comme quoi, une découverte scientifique majeure peut commencer avec un simple clic sur Google Maps. Même moi, j'ai fait la même affaire, je fais une grosse découverte, moi. Devant chez nous, gros cratère, mais ici, on appelle ça des nids de poules. On prend une courte pause et lorsqu'on sera de retour, eh bien, Jennifer Lopez s'amène avec David Guetta, Save Me Tonight, à Viva!
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Il suffit de quelques notes pour avoir l'impression que l'été vient d'arriver. Ça a été lancé en 92 par un groupe jamaïcain. La chanson est devenue numéro 1 dans 10 pays. Au Royaume-Uni, elle s'est hissée jusqu'au même au troisième rang et a passé 19 semaines au palmarès. 19! Plus de 30 ans plus tard, son refrain reste impossible à oublier. Fait que montez le volume et laissez entrer le soleil dans votre vie avec Sweat à la langue. À viva la musique. Il y a combien de A là-dedans? 1, 2...

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0: En Belgique, il y a la police qui a trouvé une façon assez drôle de faire ralentir les automobilistes sans même donner de contravention. Faudrait peut-être avoir ça ici au Québec. Sur une certaine autoroute, là, près d'une zone de travaux, les conducteurs y apercevaient ce qui semblait être une vraie voiture de police stationnée sur le bord du chemin avec un gyrophare là d'allumé. Évidemment, il y a plusieurs qui ont aussitôt vu la police puis les gyrophares, ben levé le pied. Mais une fois rendus à côté, ils ont réalisé que ils se sont fait avoir. Là. C'était simplement une voiture de police imprimée grandeur nature sur un morceau de carton. Donc, le leurre là, était quand même assez convaincant. Fait que les gyrophares, c'était assez évident que c'était des gyrophares, mais tu sais, quand tu ralentis de loin, là, tu le vois pas tellement. Là. Et le meilleur dans tout ça, c'est qu'un véritable contrôle de vitesse là, attendait les automobilistes un peu plus loin. Comme quoi, pas besoin de grosses technologies. Là. T'as juste besoin d'un bout de carton bien placé, bien dessiné. Ça peut parfois faire toute la job. Attention parce que ça peut venir ici au Québec puis vous faire pogner. Faut faire attention, fait que roulez prudemment, s'il vous plaît. C'est ça, la meilleure astuce. On prend une courte pause et lorsqu'on revient dans la prochaine heure, Whitney Houston s'amène. It's not right, but it's okay. À Viva.
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7: Bonjour, ici Claude Marquis, voici vos actualités. L'Union des producteurs agricoles du centre du Québec demande à Ottawa de défendre fermement la gestion de l'offre, alors que les États-Unis prévoient imposer de nouveaux tarifs sur plusieurs exportations canadiennes dès le 19 août. L'UPA rappelle que ce système assure des revenus stables aux producteurs de lait, de volaille et d'œufs. Dans la région, un producteur sur quatre est visé par la gestion de l'offre, alors que ces entreprises génèrent 44 % des revenus agricoles. Et la bibliothèque Linette Jutras-Laperle de Plessisville fermera temporairement ses portes à compter du 17 août pour des travaux de réaménagement. La réouverture est prévue le 1er octobre. Pendant la fermeture, les prêts seront suspendus, mais les citoyens pourront emprunter jusqu'à 15 documents avant le début des travaux et continuer d'utiliser les services numériques. C'est ce qui complète vos informations. 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

Pour la prochaine chanson, là, on l'a souvent prise pour une grande déclaration d'amour, mais son auteur insiste. C'est pas une chanson romantique. Elle raconte plutôt une rencontre de quelques secondes dans le métro de Londres, excusez-moi. Le gars y aperçoit une ancienne flamme, une ancienne prodige, accompagnée de son nouveau chum, puis il comprend tout de suite que, ben, d'après moi, il va jamais pouvoir la revoir. Et derrière la douceur de la mélodie se cache un moment de fixation un peu troublant, que le chanteur lui-même a déjà qualifié de plutôt inquiétant. Et c'est une chanson qu'on entendra peut-être plus tout à fait de la même façon. Faites, tendez l'oreille, écoutez les paroles de James Blunt avec sa chanson « You're Beautiful » à Viva la musique.

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0: Mesdames, je vous présente une activité. Une belle activité pour ralentir un peu, décrocher du quotidien. Ça commence la semaine prochaine. C'est mercredi 29 juillet. La pivoinerie Lily de Saint-Albert va présenter Lune de fleurs. C'est une soirée qui combine création florale et cercle de femmes. Ça commence à 17h et ça se poursuit jusqu'à 20h. Vous allez pouvoir fabriquer votre propre couronne avec des fleurs fraîches cueillies directement sur place. L'atelier sera suivi d'un moment d'échange, de reconnexion qui sera guidé par Marie-André Lavoie. Et toutes les fleurs et tout le matériel sont fournis. Pas besoin de faire des petites cueillettes chez vous. Non. Tout va être là. Puis vous repartez bien évidemment avec votre couronne. Vous l'avez fait, hein? Donc, vous pouvez repartir avec votre couronne puis montrer à vos amis, hey, « check, qu'est-ce que j'ai fait? Si c'est pas wonderful! » Et l'activité coûte 89,95 $ pour être bien précis. Et les places sont limitées afin de garder une ambiance intime. Encore une fois, ça s'appelle Lune de fleurs. C'est mercredi prochain, 29 juillet, à la Pivoinerie Lily, au 1439, 6e rang à Saint-Lambert. On prend une courte pause et lorsqu'on vient, ben Ray Summon avec Where's My Husband à Viva.
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Il y a des chansons qui commencent comme une soirée tranquille, puis qui explosent, vraiment, là, sans avertissement, badang, lancée. À l'été 2021, la chanson est rapidement devenue virale sur TikTok et les réseaux sociaux. Là, on voyait plein de petites danses de TikTok avant de se retrouver au sommet de 5 palmarès Billboard différents. Son rythme électro, son énergie, son refrain, impossible à oublier, là. On en fait là un véritable hymne de party partout dans le monde, même dans la maison. Je suis sûr, dans tes parties de PSN, c'est sûr que tu l'as déjà écouté. Même Farruko a récemment confié qu'il n'était pas préparé à l'immense succès qu'il allait connaître. Fait que montez le volume, c'est Farruko, Pepas, à Viva la musique.

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0: Une phobie, là, je veux jamais que ça m'arrive. C'est même arrivé dans le nord de la France. Imaginez, là, t'entres à l'hôpital pour te faire opérer la cheville, puis en te réveillant, ben t'as tes 4 dents de sagesse en moins. C'est ce qui est arrivé à une jeune fille de 17 ans. Elle avait été admise à la clinique de la côte d'Apalme, dans le nord de la France, pour une intervention prévue à la cheville. Mais l'équipe médicale l'aurait confondue avec une autre personne, avec une autre patiente. Donc, à son réveil, sa cheville était pas... personne l'a touchée, mais elle avait des cotons dans la bouche, là. Puis la clinique a reconnu l'erreur, bien évidemment, a présenté ses excuses, déclenché une enquête interne pour comprendre comment une confusion aussi importante a pu se produire. Et la famille, profondément, écoute, ils ont capoté, ils étaient ébranlés, a décidé de porter plainte. L'adolescente, elle, devra éventuellement retourner à l'hôpital hein, pour subir la véritable opération de sa cheville. Mais sa mère affirme qu'il faudra du temps avant qu'elle réussisse à refaire confiance au milieu médical. Pour vrai, si ça m'arrive un jour, je veux même pas que ça m'arrive. Ça va jamais m'arriver. Oli, ça va jamais t'arriver, ça va jamais t'arriver, ça va jamais t'arriver. Ah, ça va me faire changer d'idée, moi. Écoutez Taylor Swift de l'autre côté de la pause avec Opalite à Viva. Restez là, là.
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6: Bonjour, ici Claude Marquis, voici vos actualités. L'Union des producteurs agricoles du centre du Québec demande à Ottawa de défendre fermement la gestion de l'offre, alors que les États-Unis prévoient imposer de nouveaux tarifs sur plusieurs exportations canadiennes dès le 19 août. L'UPA rappelle que ce système assure des revenus stables aux producteurs de lait, de volaille et d'œufs. Dans la région, un producteur sur 4 est visé par la gestion de l'offre, alors que ces entreprises génèrent 44% des revenus agricoles. Et la bibliothèque Linette Jutras-Laperle de Plessisville fermera temporairement ses portes à compter du 17 août pour des travaux de réaménagement. La réouverture est prévue le 1er octobre. Pendant la fermeture, les prêts seront suspendus, mais les citoyens pourront emprunter jusqu'à 15 documents avant le début des travaux et continuer d'utiliser les services numériques. C'est ce qui complète vos informations. 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

Je sais pas pour vous, mais on a souvent l'impression que demander de l'aide à la maison, c'est devenu un luxe. Mais ça peut surtout être une façon de récupérer ce qui nous manque le plus, et c'est du temps. Hein? Hey, j'ai pas le temps, il fallait que je fasse ça, Écoutez, il y a des services à domicile qui se limitent pas juste au ménage, là. Ça peut aussi être la préparation des repas, les courses, le repassage, la garde des enfants ou l'accompagnement d'un proche qui perd de l'autonomie. Moi, je me souviens, ma mère, on avait une femme de ménage. En tout cas, moi, je pensais que c'était une femme de ménage. Elle me faisait beaucoup, beaucoup d'affaires parce que ma mère, elle devait travailler. On n'avait pas beaucoup les moyens non plus de se payer une femme de ménage. Mais pour ma mère, c'était important parce qu'elle voulait passer du temps, plus de temps avec sa famille, plus de temps avec ses enfants, ses loisirs, etc., etc., pour souffler un peu. Parce qu'après une journée de travail, là, la deuxième journée commence souvent à la maison. Puis c'est pas jojo. Et parfois, faire deux ou trois heures de tâches par quelqu'un d'autre peut complètement changer l'équilibre d'une semaine. Finalement, on ne paye pas seulement pour un service, on rachète un petit bout de notre temps. On continue en musique avec Charles and Andy. Will I Lie to You? 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

0: Si je vous demande, vite, vite de même, racontez-moi l'histoire du Titanic. Vous allez surtout me dire, ah ben là, c'est l'histoire de bateau qui allait au large et ben il a coulé hein, parce qu'il a frappé un iceberg. Il y a du monde malheureusement qui sont décédés. Ça a été toute qu'une histoire. Mais on va jamais parler des bouts positifs. Dans un article du Journal de Montréal, j'ai lu ça, j'ai trouvé ça vraiment intéressant. On parle du Titanic, du navire, mais d'une façon autre. Parce que le 10 avril, en 1912, il y a Henry Price Hodge, qui est un passager de deuxième classe, qui a écrit à un ami pour lui raconter son départ, comment ça s'est passé. Et lui, il décrit une traversée tellement calme qu'on sent même pas le bateau bouger. Et sur le pont, il y a environ 200 jeunes hommes qui marchent en chantant. À l'intérieur, il y a certains qui vont jouer aux dominos, aux cartes, pendant que d'autres vont lire et écrire. C'est une scène presque joyeuse, loin de l'image le tragique qu'on associe maintenant au Titanic. Et le gars en question termine sa lettre en disant qu'il est brûlé de sa journée tellement que c'était fou, là. Il va se coucher tôt. Un peu plus de 4 jours plus tard, ben, il va perdre la vie dans le naufrage. Son corps sera retrouvé puis enterré dans un cimetière à Halifax. Et cette lettre, maintenant mise aux enchères, pourrait se vendre jusqu'à 35 000 livres. C'est vraiment quelque chose. Il y a un article à lire dans le Journal de Montréal. On prend une courte pause et lorsqu'on sera de retour, oui, c'est Chabouzé et Jelly Roll qui s'amène avec Amen à Viva.
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1: Le cinéma québécois vient de frapper un beau coup parce que la nouvelle comédie dramatique 125 Rue des Malaises a récolté un peu plus de 460 000 $ pendant sa première fin de semaine en salle. C'est le meilleur départ là, de l'année 2026 pour un film québécois, mais aussi la meilleure ouverture depuis Nos belles sœurs lancée en 2024. Le film de Louis Bélanger réunit toute une distribution, que ça soit Rémi Gérard, Claude Legault, Guylaine Tremblay, Geneviève Schmidt. Il y a également Pierre-Luc Funk. Et l'histoire commence lorsqu'un père annonce à sa fille qu'il compte recevoir l'aide médicale à mourir. Et là, la visite inattendue d'un autre gars, un autre homme, viendra faire ressortir un gros secret de la famille. Présenté dans 58 salles à travers le Québec, le film semble déjà là vraiment profiter d'un excellent bouche à oreille en ce moment-là. C'est une belle preuve que les Québécois, Québécoises sont encore au rendez-vous pour voir leur histoire au grand écran et de faire vivre le cinéma québécois. On est de retour en musique avec DY et Daddy Yankee. Señoriel, à viva!
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1: Diane s'amène dans les prochaines minutes pour Viva la Casa. C'est à ne pas manquer dès 16 ans. Sinon, nous, on se reparle un peu plus tard en soirée dès 18h dans les hits Viva. Mon nom, c'est Ali Bombardier. Je souhaite à tous et à toutes une excellente soirée. Puis soyez prudents sur les routes du Québec. Parce qu'on a beaucoup de nids de poules ou des nids d'autruches. Milo en musique, Summer Days à Viva la musique.

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9: Bonjour, ici Claude Merqui. Voici vos actualités. L'Union des producteurs agricoles du Centre du Québec demande à Ottawa de défendre fermement la gestion de l'offre, alors que les États-Unis prévoient imposer de nouveaux tarifs sur plusieurs exportations canadiennes. L'UPA rappelle que ce système assure des revenus stables aux producteurs de lait, de volaille et d'œufs. Dans la région, 1 producteur sur 4 est visé par la gestion de l'offre. À l'occasion de la semaine de la prévention des noyades, Transport Canada rappelle l'importance de porter une veste de flottaison lors des sorties en embarcation de plaisance. Selon la société de sauvetage, près 1/4 des noyades surviennent en navigation et la majorité des victimes ne portaient pas de veste. Les plaisanciers sont aussi invités à vérifier leur équipement, les conditions météorologiques et à bien connaître le plan d'eau avant de prendre le large. La bibliothèque Linette Jutras-Laperle de Plessisville fermera temporairement ses portes à compter du 17 août pour des travaux de réaménagement. La réouverture est prévue le 1er octobre. Pendant la fermeture, les prêts seront suspendus, mais les citoyens pourront emprunter jusqu'à 15 documents avant le début des travaux et continuer d'utiliser les services numériques. Et le fondateur et ancien propriétaire de la crèmerie Chic Chocolaté de Victoriaville, André Poirier, est décédé hier à l'âge de 72 ans. Monsieur Poirier avait fondé la crèmerie en 2009 et son départ a suscité plusieurs réactions de la part de clients, d'anciens employés et de citoyens qui saluent un homme souriant, généreux et apprécié de sa communauté. C'est ce qui complète vos informations. 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
2: Je vous souhaite la bienvenue dans Viva la Casa en mode vacances. Merci beaucoup de choisir Viva pour votre retour à la maison. C'est Diane Simard qui est bien contente de vous accompagner pour les deux prochaines. On est ensemble jusqu'à l'arrivée de vos hits Viva. Et je veux vous parler des couples qui publient beaucoup sur les réseaux sociaux. Qu'est-ce que vous en pensez, hein? Parce que là, on voit beaucoup des couples qui sont heureux, qui vont bien. Et là, ce qui arrive, une nouvelle réalité, des couples un peu plus connus cette fois-ci, qui nous partagent même leur séparation. Hein, vous vivez ça comment? On en reparlera. Aussi, les miroirs dans la chambre à coucher. Qu'est-ce que vous en pensez? Est-ce que vous en avez d'abord? Est-ce que vous les gardez, vos miroirs, dans la chambre? Ben, ça a l'air que pour l'énergie dans une chambre à coucher, c'est pas ce qu'il y a de mieux. On aura l'occasion de s'en jaser. Puis moi, ça me remet véritablement en question parce que, je vous le dis, mes deux portes de garde-robe sont en miroir plein pied. Je veux dire, du plancher au plafond. Là, j'ai une petite réflexion à faire là, sur le sujet. Je pense que j'ai trouvé là, un petit job à mon chum pendant les vacances pour une petite déco là, qu'il va falloir arranger ça. Enfin bref, on en reparlera à travers de l'excellente musique. Ça, c'est bien certain là pour vous autres. Je vous oublie pas. Alors, DJ Ghislain, que je salue, a pour nous Claudel en musique, Rima également. On a également Shaggy qui va passer, Mary J. Blige, Fred avec son hit Le Stade, Stromae également avec sa nouveauté. Madonna, Sabrina Carpenter s'amène, mais pour tout de suite, c'est Max McNown qui est là. Un gros merci de choisir Viva. Bon milieu de semaine chez nous, ici.

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1: Madonna et Sabrina Carpenter sur Bring Your Love, qu'on retrouve sur le plus récent album de Madonna, sorti au début du mois, Confessions 2. Et lors de sa première semaine de sortie, l'album s'est hissé numéro 1 dans plus de 60 pays, rien de moins. En voici un qu'on n'avait pas entendu depuis longtemps, ça fait du bien, Stromae avec Tove Lo sur des fleurs dans Viva la Casa en mode vacances.

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Bienvenue dans Viva la Casa en mode vacances. Que pensez-vous des couples qui exposent leurs relations sur les réseaux sociaux? Relations et ruptures également, on en reparle dans un instant, Viva.

0: On dirait qu'on voit des couples s'exposer davantage sur les réseaux sociaux, hein, de plus en plus. Alors, on veut montrer ce qu'on fait, ce qu'on mange, comment on vit, ce que l'autre fait pour l'autre, comment on a organisé l'anniversaire de sa blonde, de son chum. Des fois, on dirait que c'est beaucoup, hein. Ça nous met de la pression, hein, nous autres, dans notre couple, quand on voit ça. Je sais pas pour vous, là. Mais il faut prendre ça avec un grain de sel. Mais est-ce que c'est un red flag, les couples qui s'exposent comme ça sur les réseaux sociaux? Le magazine Billy s'y est intéressé et on dit que selon plusieurs experts en relations, c'est pas nécessairement le fait de publier son couple qui est problématique, mais plutôt le besoin derrière ces publications. Alors, pourquoi on fait ça? Est-ce que c'est pour, si on a beaucoup, beaucoup de clics « j'aime », avec ça, on fait comme valider notre couple et on se dit « ah, voyez, les gens trouvent que notre couple est beau, alors ça veut dire qu'il est vraiment beau et que tout fonctionne bien ». Dans l'inconscient, c'est peut-être pas la bonne façon de faire non plus parce qu'on s'entend que c'est pas tout le temps parfait un couple. Mais quand on expose sur les réseaux comme ça, ça peut même mettre une pression aussi de vouloir être plus parfait. On essaie d'avoir l'air parfait pour le cliché, puis après ça, chacun va de leur côté. Alors, qu'est-ce qui se cache vraiment en dessous de ça? Et on parle surtout des couples qui se disent eux-mêmes des couples gold avec le hashtag couple gold. Alors, c'est pas vraiment toujours la réalité, là, ce qu'on voit dans la vraie vie. Alors, c'est pour ça qu'il faut quand même en parler et quand même prendre une distance par rapport à ça. Mais là, ce que je trouve intéressant de voir, c'est que oui, on voit des couples sur les réseaux, qu'ils soient connus ou pas, mais on voit des ruptures aussi, celles d'Alicia Moffett, de Frédéric Robichaud, de Claudie récemment avec Mathieu, un couple favori d'Occupation Double. Et on voit la peine en dessous de ça. Alors, je trouve ça quand même intéressant, malgré que des fois, je vis comme un malaise par rapport à ça, parce que voir des gens tristes, c'est jamais ben plaisant. Mais au moins, c'est pas juste le bon côté des choses. On peut aussi montrer que c'est pas toujours évident, puis qu'il y a une vulnérabilité qui existe là-dedans. Hein? Selena Gomez à venir avec Rima dans un instant. Viva! 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

Avez-vous un miroir dans votre chambre à coucher? Eh bien, si vous recherchez le calme et l'apaisement, semble qu'il faudrait les enlever. On en reparle dans un petit instant. Pour tout de suite, voici la relecture d'I Lost My Baby, grand classique de Jean Leloup par Claude.

0: Avez-vous un miroir dans votre chambre à coucher? Hein? Là, la plupart des gens, non, me semble que ça va de soi, hein, parce qu'on veut se regarder un peu. Quand on se lève, on a l'air de quoi? Avant de sortir de la chambre, faut quand même faire un petit coup d'œil, me semble. Et ça a l'air que faudrait peut-être pas en avoir dans sa chambre de miroir. Selon le Feng Shui, ça perturbe l'harmonie de l'espace de la chambre à coucher, qui est un endroit où l'on recherche le calme, le repos et la détente après une longue journée. Le magazine Coup de pouce nous en parle, je trouve ça quand même intéressant. C'est quand même logique, parce que on dit là-dedans que le Feng Shui, c'est un art ancestral chinois. Là, ça vise à favoriser la circulation harmonieuse de l'énergie dans les espaces de vie. Et si on se fie à cette philosophie-là, chaque élément présent dans une pièce influence le bien-être des occupants, y compris les miroirs. Et la principale raison pourquoi les experts en Feng Shui nous déconseillent la présence d'un miroir dans la chambre à coucher, c'est qu'il serait susceptible de réfléchir et de multiplier l'énergie en circulation. Et la chambre, ben, c'est un endroit où l'énergie devrait ralentir, où on favorise la récupération, le repos également. Et quand un miroir est placé face au lit, le Feng Shui considère qu'il peut créer une sensation d'agitation énergétique qui est bien incompatible avec l'atmosphère calme qu'on recherche. Et on dit aussi que cette réflexion constante de l'espace aurait pour effet de stimuler plutôt que d'apaiser. Mais même dans la science, là, mettons, on peut dire que le miroir, c'est pas super pratique non plus de l'avoir dans la chambre, parce que dans une pièce sombre, apercevoir un reflet au milieu de la nuit peut créer une sensation d'inconfort ou de vigilance accrue. Le cerveau peut interpréter rapidement qu'il y a un mouvement, une silhouette qui est réfléchie comme une présence, puis ça peut nuire à notre sensation de sécurité et d'apaisement dans notre chambre. Par contre, on dit qu'on peut le mettre, le miroir, mais dans une porte qu'on ouvre de la penderie, mettons, tu sais, qui est pas visible nécessairement. Alors, toutes sortes de petites affaires qui peuvent nous aider, là, à peut-être mieux dormir et être apaisé. Olivia Dean à venir dans un instant, Viva!
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10: Bonjour, ici Claude Marquis, voici vos actualités. L'Union des producteurs agricoles du Centre du Québec demande à Ottawa de défendre fermement la gestion de l'offre, alors que les États-Unis prévoient imposer de nouveaux tarifs sur plusieurs exportations canadiennes. L'UPA rappelle que ce système assure des revenus stables aux producteurs de lait, de volaille et d'œufs. Dans la région, un producteur sur quatre est visé par la gestion de l'offre. À l'occasion de la semaine de la prévention des noyades, Transport Canada rappelle l'importance de porter une veste de flottaison lors des sorties en embarcation de plaisance. Selon la société de sauvetage, près d'un quart des noyades surviennent en navigation et la majorité des victimes ne portaient pas de veste. Les plaisanciers sont aussi invités à vérifier leur équipement, les conditions météorologiques et à bien connaître le plan d'eau avant de prendre le large. La bibliothèque Linette Jutras-Laperle de Plessisville fermera temporairement ses portes à compter du 17 août pour des travaux de réaménagement. La réouverture est prévue le 1er octobre. Pendant la fermeture, les prêts seront suspendus, mais les citoyens pourront emprunter jusqu'à 15 documents avant le début des travaux et continuer d'utiliser les services numériques. Et le fondateur et ancien propriétaire de la crèmerie Chic Chocolaté de Victoriaville, André Poirier, est décédé hier à l'âge de 72 ans. Monsieur Poirier avait fondé la crèmerie en 2009 et son départ a suscité plusieurs réactions de la part de clients, d'anciens employés et de citoyens qui saluent un homme souriant, généreux et apprécié de sa communauté. C'est ce qui complète vos informations. 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
1: C'est toujours Diane Simard qui est en place avec vous autres dans Viva la Casa en mode vacances avec, dans la prochaine heure, une chronique showbiz à vous jaser. Qu'est-ce qui a retenu l'attention en ce 22 juillet? Harry Styles aurait eu quelques petits problèmes de santé hier soir. On aura l'occasion de s'en reparler. Aussi, je vais vous donner quelques trucs pour avoir le pouce un petit peu plus vert pour réussir votre jardin cette saison. Alors, on va parler entre autres de principe du compagnonnage qui peut être très, très, très bénéfique pour certains légumes de votre jardin et surtout un bon truc pour que vos plants de tomates réussissent à vous donner beaucoup de tomates cette saison. Alors, on y revient. Et aussi, une offre très alléchante faite par Marc Dupré. Je vous en reparlerai. Pour tout de suite, en musique, c'est Olivia Dean qui s'invite. Manquez pas Michael Bublé tout de suite après à Viva.

On part la saison avec plein de bonnes intentions pour notre jardin, puis en cours de route, à un moment donné, ça va plus ou moins bien, puis on se demande pourquoi, hein? Alors, je suis tombée sur un article fort intéressant de Mon Jardin, Ma Maison, qui nous parle du principe de compagnonnage. Moi, c'était la première fois que j'entendais parler de ça, mais ça fait vraiment de la logique. Alors ça, cette fameuse méthode-là, a fait ses preuves au potager. En fait, ça consiste à mettre ensemble certaines plantes afin qu'elles se rendent service mutuellement. Alors, bien avant de faire des traitements chimiques, les jardiniers ont déjà observé que certains légumes poussaient pas mal mieux lorsqu'ils partageaient le même espace avec des espèces compatibles. Je vous donne des exemples. Les carottes et les poireaux sont souvent cultivés ensemble parce que chacun aide à perturber le principal ravageur de l'autre. Les

0: ça peut être un bon truc également. Et là, on en a un bon pour nos plants de tomates. Ouais, on dit que le compagnonnage entre la tomate et l'œillet d'Inde, qu'on appelle aussi tagette, c'est souvent très bien compatible. Parce que cette fleur-là, annuelle, est pas juste belle, parce qu'elle nous fait des belles fleurs jaunes, oranges ou rouges, mais l'œillet d'Inde joue un rôle vraiment clé auprès des plants de tomates et décoratifs en même temps. Alors, souvent installé près des pieds de tomates pour son intérêt au jardin, ça pourrait aider les plants à mieux résister à certains ravageurs. Alors, essayez ça si vous voulez avoir de beaux plants de tomates là, cette saison. Si c'est pas déjà fait, ajoutez l'œillet d'Inde ou la tagette. On peut dire ça de même également. Puis, vous m'en donnerez des nouvelles. Vous me ferez livrer des tomates. Et là, l'anglais à venir dans un petit instant. Pas me tirer des tomates, là, me livrer des tomates. Merci de choisir Viva.
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1: Dans un instant, on fait un tour d'horizon sur le showbiz pour ce mercredi et on parle entre autres du retour d'un personnage à l'écran qui devait

Quelques nouvelles du monde du showbiz. En ce 22 juillet, tout d'abord, notre charmant Harry Styles n'a pas pu se produire en spectacle hier. Il est en tournée mondiale et il était du côté du Brésil. Alors, on a annoncé par voie de communiqué que le spectacle était annulé pour des raisons de santé. Alors, on parle d'un problème de santé sur

0: aura lieu. Après ça, Harry Styles va se rendre à Mexico pour 6 concerts. Après ça, il entame une série de 30 dates au Madison Square Garden à la fin du mois d'août jusqu'à la fin octobre. Et c'est dans le cadre de sa tournée Kiss All The Time Disco Occasionally. Alors, il fait la promotion de ce 4e album solo. Un petit peu de cinéma cette fois-ci. Bien, le film québécois 125 rue des Malaises, porté par une distribution qui réunit Rémi Girard, Claude Legault, Guylaine Tremblay, Pierre-Luc Funk, entre autres, connaît le meilleur départ pour un film québécois en 2026. Alors, on est à 400 000 $ d'amassés au box-office québécois depuis la sortie le 16 juillet dernier. La comédie est à l'affiche dans 58 salles à travers le Québec. Et toujours dans le cinéma, semble que Deadpool va revenir sur grand écran. Ryan Reynolds en a fait l'annonce. Pourtant, il avait déjà dit qu'on avait fait le tour du personnage, mais il dit que pour un film centré sur Deadpool fonctionne mieux, il faut tout lui enlever et mettre dos au mur. Il dit, je peux pas vraiment refaire ça, mais une quatrième fois, ça serait un peu répétitif et redondant. Mais ça veut pas dire pour autant qu'il faut sacrifier le côté amusant. Il y a encore un arc narratif pour Deadpool qui est épanouissant et puissant. Alors, il a confirmé que ce personnage-là reviendrait pour un quatrième film. Alex Warren à venir dans Viva la Casa. En mode vacances, restez là.
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Dupré nous fait une invitation toute spéciale. Si vous avez envie de passer une Saint-Valentin au soleil avec lui, eh ben, il nous dit qu'il sera à Puerto Vallarta le 14 février prochain. Alors, si ça vous tente, tous les liens sont sur ses réseaux sociaux là, pour réserver votre voyage. Et pour le moment, il est toujours célibataire en plus. Le voici avec Je veux pas dormir à Viva la Casa en mode.

On se reparle tout de suite après. On part ça de même demain autour de 8h45 pour démarrer la journée ensemble. Et je vous donne rendez-vous pour Viva la Casa en mode vacances également en fin de journée à 16h. Dans un instant, les hits Viva. Diane Simard vous souhaite une excellente soirée sur nos ondes. Ciao!

0: avec cette chanson.
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12: Bonsoir, ici Claude Marquis. Voici vos actualités. L'Union des producteurs agricoles du Centre du Québec demande à Ottawa de défendre fermement la gestion de l'offre alors que les États-Unis prévoient imposer de nouveaux tarifs sur plusieurs exportations canadiennes. L'UPA rappelle que ce système assure des revenus stables aux producteurs de lait, de volaille et d'œufs. Dans la région, un producteur sur quatre est visé par la gestion de l'offre. Et la bibliothèque Linette Jutras-Laperle de Plessisville fermera temporairement ses portes à compter du 17 août pour des travaux de réaménagement. La réouverture est prévue le 1er octobre. Pendant la fermeture, les prêts seront suspendus, mais les citoyens pourront emprunter jusqu'à 15 documents avant le début des travaux et continuer d'utiliser les services numériques. C'est ce qui complète vos informations. 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
2: Olivier Bombardier qui vous accompagne ce soir. Hey, les hits, ça va être énorme, vraiment énorme. Lady Gaga, Bradley Cooper s'emmène avec Shallow, ça va être vraiment fou. Ed Sheeran avec Shape of You, un gros hit de 2016. On va aussi avoir Girl Just Wanna Have Fun avec Cyndi Lauper. Mais là, on va commencer avec Alanis Morissette, Ironic. Ça, c'est un gros, gros, gros succès de 96 qu'on écoute en ce moment-là. Là, là. Right now, à Viva!

À la fin des années 80, il y a Bobby Brown qui voulait mettre une chose au clair. Personne, au grand personne, n'allait décider à sa place comment vivre sa vie. Avec son rythme New Jack Swing et son statut assumé, la chanson qu'on va jouer dans les prochaines secondes est devenue son premier numéro 1 au palmarès pop américain.

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1: Rien que des numéros 1 dans les hits Viva. Encore une fois, c'est Élie Bombardier qui vous accompagne pour la prochaine demi-heure. Parce que là, on va prendre une petite pause, là. Parce que là, hey, là, un party, il est sur place, là. Il est dans place. Faut aller prendre une petite gorgée d'eau en même temps. Mais on va revenir avec Maroon 5, Makes Me Wonder, sorti en 2007. Mais deux chansons sont sorties en 2007. Celle-là et Timbaland avec One Republic. Apologize, ça aussi, ça a été un énorme succès en 2007. Restez là à Viva, ça s'en vient dans les prochaines minutes.
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1: Il y a des chansons qui nous font voyager. Dès les premières notes, ça a été lancé en 82 sur l'album Toto 4 et c'est devenu un numéro 1. Numéro 1 aux États-Unis avant de traverser les générations avec son refrain qui est impossible à oublier. Là, son vidéoclip, hey, vidéoclip a même dépassé le milliard de vues sur YouTube. Fait que montez le volume, tout simplement, avec Toto, Africa, à Viva, la musique.

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1: C'est déjà tout pour les hits vivants. Écoutez, si vous l'avez manqué, si vous avez dit, ben voyons donc, c'est quoi tous ces numéros 1 dans hits vivants? Ben, on va pouvoir se reparler demain. Je vais vous en représenter d'autres. Oui, des exclusivités, des souvenirs. On passe par toute une gamme d'émotions ensemble. Mon nom, c'est Oli Bombardier. On se donne encore une fois le rendez-vous demain dès 18h dans les hits vivants. Sinon, si vous pouvez pas, parce que vous avez, je sais pas moi, un souper avec votre belle-mère ou vous devez promener votre poisson rouge à l'extérieur. Peu importe, là, je ne sais pas, moi, je ne sais pas, je suis pas dans vos culottes. Ben, on va pouvoir se reparler là, demain après-midi pour vivre à l'après-midi dès 13h. Bon, ben, bye-bye tout le monde. C'est temps que je ferme mon micro. Puis, ben, je vous embrasse. Soyez prudents sur la route. Bye-bye.
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2: Bonsoir, ici Claude Marquis. Voici vos actualités. L'Union des producteurs agricoles du centre du Québec demande à Ottawa de défendre fermement la gestion de l'offre alors que les États-Unis prévoient imposer de nouveaux tarifs sur plusieurs exportations canadiennes. L'UPA rappelle que ce système assure des revenus stables aux producteurs de lait, de volaille et d'œufs. Dans la région, un producteur sur quatre est visé par la gestion de l'offre. Et la bibliothèque Linette Jutras-Laperle de Plessisville fermera temporairement ses portes à compter du 17 août pour des travaux de réaménagement. La réouverture est prévue le 1er octobre. Pendant la fermeture, les prêts seront suspendus, mais les citoyens pourront emprunter jusqu'à 15 documents avant le début des travaux et continuer d'utiliser les services numériques. C'est ce qui complète vos informations. 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
1: À Victoriaville, bon mercredi soir en ce 22 juillet. Danaë Thériault qui vous accompagne jusqu'à minuit. 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

Fans de théâtre, profitez-en parce qu'il ne reste que 4 représentations à la pièce Fleur d'acier qui est présentée jusqu'au 26 juillet à la salle Kingsey au Théâtre des Grandes Chaînes. Et si vous connaissez pas cette pièce, ça raconte l'histoire touchante de 6 femmes qui se retrouvent chaque semaine dans le salon chez Thérèse, qui est un salon de coiffure et de manucure. Et là, il y a plein de confidences, de rires, de silences et ça parle beaucoup d'amitié aussi. Donc, si ça vous tente d'y aller, il ne reste que 4 représentations. Vous pouvez avoir plus de détails sur le tourisme régionvictoriaville.com dans la section événements. En ce 22 juillet, merci de nous avoir choisis. C'est un plaisir de vous accompagner à Victoriaville. Wow!

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5: Voici vos nouvelles, Arsenal Média. Un pilote a perdu la vie hier soir dans l'écrasement d'un aéronef à Victoriaville. Les services d'urgence sont intervenus vers 18h30. Selon la Sûreté du Québec, l'appareil s'est embrasé après l'impact et le pilote se trouvait toujours à bord à l'arrivée des secours. Les premières informations qui circulent laissent croire qu'une femme dans la vingtaine aurait pu être aux commandes de l'appareil. Les usagers des hôpitaux de la Mauricie et du Centre du Québec peuvent désormais se départir de leur carte d'hôpital. Santé Québec indique qu'elle n'est plus nécessaire depuis la mise en service du dossier santé numérique en mai dernier. La carte d'assurance maladie sert maintenant d'identifiant unique dans les établissements du territoire. La 166e édition de l'exposition agricole de Victoriaville se poursuit jusqu'à dimanche. Pendant 5 jours, l'événement réunira de nouveau le Festival des hommes forts avec des compétitions masculines et féminines. La programmation comprend également de la lutte, 2 soirées de danse country et les manèges de Beauce Carnaval. Finalement, côté météo dans la région, ce soir et cette nuit, c'est des averses avec un risque d'orage violent et le minimum est de 18 degrés.
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